Si tu confesses de ta bouche, si tu crois dans ton cœur, ou sauvé, ou baptisé, ou positionné encore. Après ça, on va le recevoir, baptême de Jean-Baptiste. On continue le verset 13, petit-moi. Il dit, Simon lui-même, après avoir été baptisé, il ne quittait plus Philippe en voyant avec tout le monde des miracles et des grands prodiges qui s'opéraient. Allez. Les apôtres qui étaient à Jérusalem, ayant appris que la Samarie avait reçu la parole, ils envoyèrent Pierre et Jean. Pour que ça fait vous, Pierre et Jean? Qui étaient campés là ensemble avec vous. Puisque c'est l'école nous, aujourd'hui. Pour que ça fait vous, Pierre et Jean? Pierre surtout. C'est parce que dans l'acte des apôtres, non, Matthieu chapitre 16, le verset 19. Qui est ça là? Non, Matthieu chapitre 16, verset 19. Jésus dit Pierre, parce que tu as eu la révélation de la construction de l'église, je te donnerai les clés du royaume. Ça, les clés du royaume, non? Clés du royaume, non? C'est le Saint-Esprit. Je te donnerai les clés du royaume. Ça veut dire que clé signifie ouvrir porte. Ma bonne capacité pour ouvrir porte pour mon entrer dans le royaume, non? Ma bonne puissance pour mon ouvrir porte pour mon entrer dans le royaume, non? Mais Pierre, pour l'exécuter, dans Actes des Apôtres chapitre 2, Pierre prêchait 3000 âmes converties, et puis le Saint-Esprit descend. L'ouvre porte, ma juif, yo. Même si Christ dit, et vous serez mes témoins, à Jérusalem, en Judée, à Samarie. Donc, premier bagage est arrivé, dans Actes des Apôtres chapitre 2, l'ouvre porte, ma juif, yo, pour y entrer. Là, dans chapitre 8, Pierre prend l'ouvre porte, ma Samaritain, pour y entrer. Et au chapitre 10, dans le verset 44, Pierre pral ouvert porte mais pas entré parce que là le prêcher kay Corneille la Bible dit nous la parole que maisonné Corneille était attendu yo tout rempli du Saint Esprit. Ça veut dire que Pierre qui ouvre porte, ça veut dire qu'il y a des révélations faites ouvre porte ba en pile monde pour entrer bon dimension arrivé dans bon Dieu gen monde ouvre porte ba yo monde pas ta penser monde pas ta croire. Ouvrez porte, bah, pour entrer, parce qu'on vient tourner, on vient tourner au monde qui a ouvert porte. Il y a des fois où la caillou ouvert porte, bah, en pile monde. Et ça fait que des fois, on vient convertir, ouais, tout le monde n'a caillou, machin, vient jouer nous, parce qu'on ouvert porte matin, que bon Dieu, bon, onction, ouvert porte ça. Que bon Dieu, bon, capacité, ouvert porte ça. Que quand on entre, ouvert porte, bah, monde passé. Que l'esprit bon Dieu, non, ou même non, permette, monde jouir en pile de l'évangile. Que l'esprit bon Dieu, non, ou même non, permette. Que grâce, mon Dieu, entre en dehors. Ouvre porte. Non, mon Dieu, avec moi, ouvre porte. Dis avec moi, à ce matin, ouvre porte. Non, mon Dieu, encore, ouvre porte. Comme vous qui croyez que mon Dieu a bon, on se ouvre porte là. Quand tu te parais impossible pour même parce qu'on l'a. Parce qu'on l'a. Et si vous parlez à vous et cherchez-vous. Même Jean là, apôtre que vous et Pierre, pas là. Mais dans Acte 10, bon Dieu, vous et Pierre. Parce que c'est où capable. Onction, c'est soulier. Puissance, c'est soulier. Capacité, c'est soulier. Il a fait un pile l'autre bagaille, mais quand bagaille, il a besoin, c'est où il a besoin. Il dit, il envoyait Pierre et Jean. Continuez. Ceci arrivé chez la Samaritain, prie pour eux. Prière pour eux afin qu'ils réussissent le Saint-Esprit. C'est une aberration. Ils ont converti déjà. Ils ont baptisé déjà. Mais quand ils ont prié pour eux pour recevoir cet esprit. Quand est-ce que ça a sorti? Parce que les gens ne sont pas baptisés du baptême de Jean sans pas confesser Jésus-Christ. Bon, ils ont baptisé, ils ont converti déjà. Ils ont baptisé du baptême de Jean. Mais Pierre, priez pour eux, afin qu'ils recevoient cet esprit. Qu'est-ce que ça a sorti? Pierre, priez pour eux. Moun, pas imposer moun les mains pour eux convertir. Son poste décision personnelle. Moun, pas forcément de convertir. Son décision personnelle. Ceci, continuez petitement pour nous. Mes textes, pour nous finir le texte là. Afin, car il n'était pas encore descendu sur aucun d'eux.
ils avaient seulement été baptisés au nom du Seigneur Jésus-Christ, le baptême de Jean. Peut-être que j'aime les ceintures. C'est ça qui met le problème. C'est ça qui met l'église dans le plus gros problème. Nous faisons convertir, nous baptiser de Jean, et puis nous chita.

mon chita. Grand pile monde je dis à qui bien faire il faut ça à la prière. Il y a trois façons pour recevoir le baptême du Saint-Esprit pour la puissance. Baptême du Saint-Esprit c'est pour deux bagailles, une puissance pour le ministère, très facile. La puissance pour le ministère et l'évangélisation. Ça fait l'église dans l'Italie, elle va pas évangéliser parce que nous pas gagner assez de hardiness en dedans pour dire qui est mon Dieu. Il y a trois façons monde qui recevoir cet esprit. Premièrement dans la prière, Actes des Apôtres chapitre 2. Deuxièmement par imposition des mains. Acte 8 le verset 13. Et quatrièmement par la parole, la prédication de la parole. Acte 10 le verset 44. Acte 10 le verset 44. C'est que baptême m'a preuve, m'a pour elle quand même, mais m'a passé sous lui, mais c'est sous ça m'a dans mérité ensemble avec aujourd'hui. Il y a des gens qui besoin prendre décision là. Il y a des gens la vie où il est. C'est parce qu'on campe dans le niveau ça. M'a juste bon, c'est que baptême là, juste pour la connaissance. C'est que baptême là, c'est le baptême de la souffrance. Marc 10, 39. Marc 10, 38, 39. Baptême de la souffrance. M'a bon verset de référence, c'est 1 Pierre 2, verset 21. 1 Pierre 2, verset 21, il dit Christ est souffri, nous-mêmes, tout le monde a souffri et pour nous passer notre race. Vous ne pouvez boire la coupe que je dois boire ou être baptisé du baptême que je dois être baptisé. La souffrance que Christ parle qu'on a la croix. Ça veut dire si quelqu'un veut me suivre, qu'il se charge de sa croix et qu'il me suive. Gardez quand vous voulez arriver là, bon Dieu, si vous ne pouvez pas passer le baptême, ça ne va pas arriver. Gardez dimension, vous voulez prendre là, bon Dieu, si vous ne pouvez pas passer le baptême, souffrance ça. Ou pas là. Parce que bon Dieu, pas connaît. Bon Dieu, pas connaît comme il faut vrai. Bon Dieu, pas connaît aussi ou passez là, est-ce qu'on peut courir, est-ce qu'on va prêter vrai? Parce que quand on souffre, on souffre une passée, bon Dieu compte sur le misé sur. Il dit un tel, il pas faire ça lui-même. Mais compte sur un tel. Et ça fait dans 1 Pierre 2 verset 21, c'est un baptême qui est obligatoire pour tout le monde, le baptême de la souffrance. 1 Pierre 2 verset 21, là, je vais mettre le moins petit moins pour me capable clôturer ce ma petit jeudi là. Des fois nous voulons l'évangile. Ça le fait, mais l'évangile a un principe, il y a une route pour passer, il y a un chemin pour passer. Il dit, c'est à cela que vous avez été appelé, parce que Christ aussi a souffert pour vous, vous laissant un exemple, afin que vous suivez cette race. Laissons exemple de souffrance pour qu'à passer notre race. Cracher notre figure, humiliation. Et des fois, bon Dieu façonne le chemin, nous changer par quoi? Bon Dieu, tu veux passer par là, ou prends l'autre route. Parce qu'on prend l'autre route, bon Dieu, prends l'autre route devant. Mais il faut passer par là quand même. Il faut passer par là. Je vais faire appel à l'hôtel, non? Je vais quitter ça avec conscience. Pour aller prier la caille, depuis jeudi, pour aller dire bon Dieu comme ça. Je prends une décision. Pour me servir dans le ministère charnellement encore. Je voulais qu'on ait une dimension spirituelle qui puisse avancer. Je voulais qu'on ait. Ma foi récapitulation ensemble avec vous pendant la Sainte Seine. Le baptême de Moïse, qui est le baptême d'identification. 1 Corinthiens 10, verset 1 à 2. Référence Galates 3, verset 27. Donc le baptême de Jean, Matthieu 3, verset 11. Qui est le baptême de la repentance. Le baptême du Saint-Esprit pour le positionnement dans le corps. 1 Corinthiens chapitre 12, verset 13. Verset 13. Et puis la référence, Ésaïe chapitre 12, verset 3. La référence, toujours oublier la référence à le salut, parce que vous avez abreuvé. Le quatrième baptême, c'est le baptême du Saint-Esprit pour la plénitude, pour le ministère. Pour le ministère. Le baptême de puissance. Matthieu 3, verset 11. Acte 1er, verset 8. Et le cinquième baptême, c'est le baptême de la souffrance. Marc, chapitre 3, le verset 38 et le verset 39. Donc, sixième baptême, parce qu'il y a un baptême là-dedans, c'est le baptême de feu.
Il y a une ambiguïté là-dedans. Bavle, entrez dans la tête. Parce que Jean te dit, il vous baptisera du Saint-Esprit et de feu.

0: Maintenant, dans les mains, que nous prenons cette scène conscient.
1: Évangile selon Matthieu, chapitre 15. Alors des pharisiens et des scribes vinrent de Jérusalem auprès de Jésus et dirent : Pourquoi tes disciples transgressent-ils la tradition des anciens ? Car ils ne se lavent pas les mains quand ils prennent leur repas. Il leur répondit : Et vous, pourquoi transgressez-vous le commandement de Dieu au profit de votre tradition ? Car Dieu a dit : Honore ton père et ta mère, et celui qui maudira son père ou sa mère sera puni de mort. Mais vous, vous dites, celui qui dira à son père ou à sa mère, ce dont j'aurais pu t'assister est une offrande à Dieu, n'est pas tenu d'honorer son père ou sa mère. Vous annulez ainsi la parole de Dieu au profit de votre tradition. Hypocrite, Isaïe a bien prophétisé sur vous quand il a dit, ce peuple m'honore des lèvres, mais son cœur est éloigné de moi. C'est en vain qu'il m'honore en enseignant des préceptes qui sont des commandements d'hommes. Ayant appelé à lui la foule, il lui dit : Écoutez et comprenez. Ce n'est pas ce qui entre dans la bouche qui souille l'homme, mais ce qui sort de la bouche, c'est ce qui souille l'homme. Alors ses disciples s'approchèrent et lui dirent : Sais-tu que les pharisiens ont été scandalisés des paroles qu'ils ont entendues ? Il répondit : Toute plante que n'a pas plantée mon Père céleste sera déracinée. Laissez-les, ce sont des aveugles qui conduisent des aveugles. Si un aveugle conduit un aveugle, ils tomberont tous deux dans une fosse. Pierre, prenant la parole, lui dit : Explique-nous cette parabole. Et Jésus lui dit : Vous aussi, êtes-vous encore sans intelligence ? Ne comprenez-vous pas que tout ce qui entre dans la bouche va dans le ventre ? Puis est rejeté dans les lieux secrets. Mais ce qui sort de la bouche vient du cœur, et c'est ce qui souille l'homme. Car c'est du cœur que viennent les mauvaises pensées, les meurtres, les adultères, les impudicités, les vols, les faux témoignages, les calomnies. Voilà les choses qui souillent l'homme. Mais manger sans s'être lavé les mains, cela ne souille point l'homme. Jésus, étant parti de là, se retira dans le territoire de Tyr et de Sidon. Et voici une femme cananéenne, qui venait de ces contrées, lui cria : Aie pitié de moi, Seigneur, fils de David, ma fille est cruellement tourmentée par le démon. Il ne lui répondit pas un mot, et ses disciples s'approchèrent et lui dirent avec instance : Renvoie-la, car elle crie derrière nous. Il répondit : Je n'ai été envoyé qu'aux brebis perdues de la maison d'Israël. Mais elle vint se prosterner devant lui, disant : Seigneur, secours-moi. Il répondit : Il n'est pas bien de prendre le pain des enfants et de le jeter aux petits chiens. Oui, Seigneur, dit-elle, mais le petit chien mange les miettes qui tombent de la table de leur maître. Alors Jésus lui dit : Femme, ta foi est grande, qu'il te soit fait comme tu veux. Et à l'heure même sa fille fut guérie. Jésus quitta ces lieux et vint près de la mer de Galilée. Étant monté sur la montagne, il s'y assit. Alors s'approcha de lui une grande foule, ayant avec elle des boiteux, des aveugles, des muets, des estropiés et beaucoup d'autres malades. On les mit à ses pieds et il les guérit. En sorte que la foule était dans l'admiration de voir que les muets parlaient, que les estropiés étaient guéris, que les boiteux marchaient, que les aveugles voyaient, et elle glorifiait le Dieu d'Israël. Jésus, ayant appelé ses disciples, dit : Je suis ému de compassion pour cette foule, car voilà 3 jours qu'ils sont près de moi, et ils n'ont rien à manger. Je ne veux pas les renvoyer à jeun, de peur que les forces ne leur manquent en chemin. Les disciples lui dirent : Comment nous procurer dans ce lieu désert assez de pain pour rassasier une si grande foule ? Jésus leur demanda : Combien avez-vous de pain ? 7, répondirent-ils, et quelques petits poissons. Alors il fit asseoir la foule par terre, prit les 7 pains et les poissons, et après avoir rendu grâce, il les rompit, il les donna à ses disciples, qui les distribuèrent à la foule. Tous mangèrent et furent rassasiés, et l'on emporta 7 corbeilles pleines des morceaux qui restaient. Ceux qui avaient mangé étaient 4000 hommes, sans les femmes et les enfants. Ensuite, il renvoya la foule, monta dans la barque et se rendit dans la contrée de Magadan. Évangile selon Matthieu, chapitre 16. Les pharisiens et les sadducéens abordèrent Jésus et, pour l'éprouver, lui demandèrent de leur faire voir un signe venant du ciel. Jésus leur répondit : « Le soir, vous dites, il fera beau, car le ciel est rouge. Et le matin, il y aura de l'orage aujourd'hui, car le ciel est d'un rouge sombre. Vous savez discerner l'aspect du ciel, et vous ne pouvez discerner les signes des temps. Une génération méchante et adultère demande un miracle, et il ne lui sera donné d'autre miracle que celui de Jonas. » Puis il les quitta et s'en alla. Les disciples, en passant à l'autre bord, avaient oublié de prendre des pains. Jésus leur dit : « Gardez-vous avec soin du levain des pharisiens et des sadducéens. » Les disciples raisonnaient en eux-mêmes et disaient : « C'est parce que nous n'avons pas pris de pain. » Jésus, l'ayant connu, dit : « Pourquoi raisonnez-vous en vous-mêmes, gens de peu de foi, sur ce que vous n'avez pas pris de pain ? Êtes-vous encore sans intelligence ? Et ne vous rappelez-vous plus les 5 pains des 5 000 hommes ? Et combien de paniers vous avez emportés ? Ni les 7 pains des 4 000 hommes, et combien de corbeilles vous avez emportées ? Comment ? Ne comprenez-vous pas que ce n'est pas au sujet de pain que je vous ai parlé ? Gardez-vous du levain des pharisiens et des sadducéens. » Alors ils comprirent que ce n'était pas du levain du pain qu'il avait dit de se garder, mais de l'enseignement des pharisiens et des sadducéens. Jésus, étant arrivé dans les territoires de Césarée et de Philippe, demanda à ses disciples : « Qui dit-on que je suis, moi, le Fils de l'homme ? » Ils répondirent : « Les uns disent que tu es Jean-Baptiste, les autres Élie, les autres Jérémie ou l'un des prophètes. » « Et vous, leur dit-il, qui dites-vous que je suis ?» Simon-Pierre répondit : « Tu es le Christ, le Fils du Dieu vivant. » Jésus, reprenant la parole, lui dit : « Tu es heureux, Simon, fils de Jonas, car ce ne sont pas la chair et le sang qui t'ont révélé cela, mais c'est mon Père qui est dans les cieux. Et moi je te dis que tu es Pierre, et que sur cette pierre je bâtirai mon Église, et que les portes du séjour des morts ne prévaudront point contre elle. Je te donnerai les clés du royaume des cieux. Ce que tu liras sur la terre sera lié dans les cieux, et ce que tu délieras sur la terre sera délié dans les cieux. » Alors il recommanda aux disciples de ne dire à personne qu'il était le Christ. Dès lors Jésus commença à faire connaître à ses disciples qu'il fallait qu'il allât à Jérusalem, qu'il souffrit beaucoup de la part des anciens, des principaux sacrificateurs et des scribes, qu'il fut mis à mort et qu'il ressuscita le troisième jour. Pierre, l'ayant pris à part, se mit à le reprendre et dit : « À Dieu ne plaise, Seigneur, cela ne t'arrivera pas. » Mais Jésus, se retournant, dit : « Arrière de moi, Satan, tu mets en scandale, car tes pensées ne sont pas les pensées de Dieu, mais celles des hommes. » Alors Jésus dit à ses disciples : « Si quelqu'un veut venir après moi, qu'il renonce à lui-même, qu'il se charge de sa croix et qu'il me suive. Car celui qui voudra sauver sa vie la perdra, mais celui qui la perdra à cause de moi la trouvera. Et que servirait-il à un homme de gagner tout le monde s'il perdait son âme ? Ou que donnerait-il à un homme en échange de son âme ? Car le Fils de l'homme doit venir dans la gloire de son Père avec ses anges. Et alors il rendra à chacun selon ses œuvres. Je vous le dis en vérité, quelques-uns de ceux qui sont ici ne mourront point, qu'ils n'aient vu le Fils de l'homme venir dans son règne. » Évangile selon Matthieu, chapitre 17. 6 jours après, Jésus prit avec lui Pierre, Jacques et Jean son frère, et il les conduit à l'écart sur une haute montagne. Il fut transfiguré devant eux. Son visage resplendit comme le soleil, et ses vêtements devinrent blancs comme la lumière. Et voici Moïse et Élie leur apparurent, s'entretenant avec lui. Pierre, prenant la parole, dit à Jésus : « Seigneur, il est bon que nous soyons ici. Si tu le veux, je dresserai ici 3 tentes, une pour toi, une pour Moïse et une pour Élie. » Comme il parlait encore, une nuée lumineuse les couvrit, et voici, une voix fit entendre de la nuée ces paroles. « Celui-ci est mon fils bien-aimé, en qui j'ai mis toute mon affection. Écoutez-le. » Lorsqu'ils entendirent cette voix, les disciples tombèrent sur leur face et furent saisis d'une grande frayeur. Mais Jésus s'approchant, les toucha et dit, « Levez-vous et n'ayez pas peur. » Ils levèrent les yeux et ne virent que Jésus seul. Comme ils descendaient de la montagne, Jésus leur donna cet ordre, « Ne parlez à personne de cette vision, jusqu'à ce que le Fils de l'homme soit ressuscité des morts. » Les disciples lui firent cette question, « Pourquoi donc les scribes disent-ils qu'Élie doit venir premièrement ?» Il répondit, « Il est vrai qu'Élie doit venir et rétablir toutes choses, mais je vous dis qu'Élie est déjà venu, et ils ne l'ont pas reconnu, et qu'ils l'ont traité comme ils l'ont voulu. De même le Fils de l'homme souffrira de leur part. » Les disciples comprirent alors qu'il leur parlait de Jean-Baptiste. Lorsqu'ils furent arrivés près de la foule, un homme vint se jeter à genoux devant Jésus et dit, « Seigneur, aie pitié de mon fils qui est lunatique et qui souffre cruellement. Il tombe souvent dans le feu et souvent dans l'eau. Je l'ai amené à tes disciples et ils n'ont pu le guérir. » « Race incrédule et perverse, répondit Jésus, « jusqu'à quand serai-je avec vous? Jusqu'à quand vous supporterai-je? Amenez-le-moi ici. » Jésus parla sévèrement au démon qui sortit de lui, et l'enfant fut guéri à l'heure même. Alors les disciples s'approchèrent de Jésus et lui dirent en particulier, « Pourquoi n'avons-nous pas pu chasser ce démon? C'est à cause de votre incrédulité, leur dit Jésus. Je vous le dis en vérité, si vous aviez de la foi comme un grain de sénevé, vous diriez à cette montagne, « Transporte-toi d'ici là », et elle se transporterait. Rien ne vous serait impossible. Mais cette sorte de démon ne sort que par la prière et par le jeûne. Pendant qu'ils parcouraient la Galilée, Jésus leur dit, « Le Fils de l'homme doit être livré entre les mains des hommes. Ils le feront mourir, et le troisième jour il ressuscitera. » Ils furent profondément attristés. Lorsqu'ils arrivèrent à Capernaum, ceux qui percevaient les 2 drachmes s'adressèrent à Pierre et lui dirent, « Votre maître ne paie-t-il pas les 2 drachmes ?»« Oui, dit-il. » Et quand il fut rentré dans la maison, Jésus le prévint et dit, « Que t'en semble, Simon? Les rois de la terre, de qui perçoivent-ils des tributs ou des impôts? De leurs fils ou des étrangers ?» Il lui dit, « Des étrangers. » Et Jésus lui répondit, « Les fils en sont donc exempts. Mais pour ne pas les scandaliser, va à la mer, jette l'hameçon et tire le premier poisson qui viendra. Ouvre-lui la bouche et tu trouveras un stataire. Prends-le et donne-le pour moi et pour toi. » Évangile selon Matthieu, chapitre 18. En ce moment, les disciples s'approchèrent de Jésus et dirent, « Qui donc est le plus grand dans le royaume des cieux ?» Jésus, ayant appelé un petit enfant, le plaça au milieu d'eux et dit, « Je vous le dis en vérité, si vous ne vous convertissez et si vous ne devenez comme les petits enfants, vous n'entrerez pas dans le royaume des cieux. C'est pourquoi quiconque se rendra humble comme ce petit enfant sera le plus grand dans le royaume des cieux. Et quiconque reçoit en mon nom un petit enfant comme celui-ci, me reçoit moi-même. Mais si quelqu'un scandalisait un de ces petits qui croient en moi, il vaudrait mieux pour lui qu'on suspendît à son cou une meule de moulin et qu'on le jetât au fond de la mer. Malheur au monde à cause des scandales, car il est nécessaire qu'il arrive des scandales, mais malheur à l'homme par qui le scandale arrive. Si ta main ou ton pied est pour toi une occasion de chute, coupe-les et jette-les loin de toi. Mieux vaut pour toi entrer dans la vie boiteux ou manchot que d'avoir 2 pieds ou 2 mains et d'être jeté dans le feu éternel. Et si ton œil est pour toi une occasion de chute, arrache-le et jette-le loin de toi. Mieux vaut pour toi entrer dans la vie n'ayant qu'un œil que d'avoir deux yeux et d'être jeté dans le feu de la géhenne. Gardez-vous de me priser un de ces petits, car je vous dis que leurs anges dans les cieux voient continuellement la face de mon Père qui est dans les cieux. Car le Fils de l'homme est venu sauver ce qui était perdu. Que vous en semble, si un homme a 100 brebis, et que l'une d'entre elles s'égare, ne laisse-t-il pas les 99 autres sur les montagnes pour aller chercher celle qui s'est égarée? Et s'il la retrouve, je vous le dis en vérité, elle lui cause plus de joie que les 99 qui ne se sont pas égarés. De même, ce n'est pas la volonté de votre Père qui est dans les cieux qu'il se perde un seul de ses petits. Si ton frère a péché, va et reprends-le entre toi et lui seul. S'il t'écoute, tu as gagné ton frère. Mais s'il ne t'écoute pas, prends avec toi une ou deux personnes, afin que toute l'affaire se règle sur la déclaration de deux ou trois témoins. S'il refuse de les écouter, dis-le à l'Église. Et s'il refuse aussi d'écouter l'Église, qu'il soit pour toi comme un païen et un publicain. Je vous le dis en vérité, tout ce que vous lirez sur la terre sera lié dans le ciel, et tout ce que vous délirez sur la terre sera délié dans le ciel. Je vous dis encore que si deux d'entre vous s'accordent sur la terre pour demander une chose quelconque, elle leur sera accordée par mon Père qui est dans les cieux. Car là où deux ou trois sont assemblés en mon nom, je suis au milieu d'eux. » Alors Pierre s'approcha de lui et dit, « Seigneur, combien de fois pardonnerai-je à mon frère lorsqu'il péchera contre moi? Sera-ce jusqu'à 7 fois ?» Jésus lui dit, « Je ne te dis pas jusqu'à 7 fois, mais jusqu'à 70 fois 7 fois. » C'est pourquoi le royaume des cieux est semblable à un roi qui voulut faire rendre compte à ses serviteurs. Quand il se mit à compter, on lui en amena un qui devait 10 000 talents. Comme il n'avait pas de quoi payer, son maître ordonna qu'il fût vendu, lui, sa femme, ses enfants, et tout ce qu'il avait, et que la dette fût acquittée. Le serviteur, se jetant à terre, se prosterna devant lui et dit, « Seigneur, aie patience envers moi, et je te payerai tout. » Ému de compassion, le maître de ce serviteur le laissa aller, et lui remit la dette. Après qu'il fut sorti, ce serviteur rencontra un de ses compagnons, qui lui devait 100 deniers. Il le saisit et l'étranglait en disant, « Paie ce que tu dois !» Son compagnon, se jetant à terre, le suppliait, disant, « Aie patience envers moi, et je te paierai. » Mais l'autre ne voulut pas, et il alla le jeter en prison, jusqu'à ce qu'il ait payé ce qu'il devait. Ses compagnons, ayant vu ce qui était arrivé, furent profondément attristés. Ils allaient raconter à leur maître tout ce qui s'était passé. Alors le maître fit appeler ce serviteur et lui dit, « Méchant serviteur, je t'avais remis en entier ta dette parce que tu m'avais supplié. Ne devais-tu pas aussi avoir pitié de ton compagnon comme j'ai eu pitié de toi ?» Et son maître, irrité, le livra au bourreau, jusqu'à ce qu'il eût payé tout ce qu'il devait. C'est ainsi que mon Père céleste vous traitera, si chacun de vous ne pardonne à son frère de tout son cœur. Évangile selon Matthieu, chapitre 19. Lorsque Jésus eut achevé ses discours, il quitta la Galilée et alla dans le territoire de la Judée, au-delà du Jourdain. Une grande foule le suivit, et là il guérit les malades. Les pharisiens l'abordèrent et dirent pour l'éprouver, « Est-il permis à un homme de répudier sa femme pour un motif quelconque ?» Il répondit, « N'avez-vous pas lu que le Créateur, au commencement, fit l'homme et la femme, et qu'il dit, « C'est pourquoi l'homme quittera son père et sa mère, et s'attachera à sa femme, et les deux deviendront une seule chair ?» Ainsi, ils ne sont plus deux, mais ils sont une seule chair. Que l'homme, donc, ne sépare pas ce que Dieu a joint. Pourquoi donc, lui dirent-ils, Moïse a-t-il prescrit de donner à la femme une lettre de divorce et de la répudier? Il leur répondit, c'est à cause de la dureté de votre cœur que Moïse vous a permis de répudier vos femmes. Au commencement, il n'en était pas ainsi. Mais je vous dis que celui qui répudie sa femme, sauf pour infidélité, et qui en épouse une autre, commet un adultère. » Ses disciples lui dirent, « Si telle est la condition de l'homme à l'égard de la femme, il n'est pas avantageux de se marier. » Il leur répondit, « Tous ne comprennent pas cette parole, mais seulement à ceux à qui cela est donné. Car il y a des eunuques qui le sont dès le ventre de leur mère. Il y en a qui le sont devenus par les hommes, et il y en a qui sont rendus tels eux-mêmes à cause du royaume des cieux. Que celui qui peut comprendre comprenne. » Alors on lui amena des petits-enfants, afin qu'il leur imposât les mains et priât pour eux. Mais les disciples les repoussèrent. Et Jésus dit, « Laissez les petits-enfants, et ne les empêchez pas de venir à moi, car le royaume des cieux est pour ceux qui leur ressemblent. » Il leur imposa les mains, et il partit de là. Et voici un homme s'approcha, et dit à Jésus, « Maître, que dois-je faire de bon pour avoir la vie éternelle ?» Il lui répondit, « Pourquoi m'interroges-tu sur ce qui est bon ? Un seul est bon. Si tu veux entrer dans la vie, observe les commandements. Lesquels ? Lui dit-il. Jésus répondit, « Tu ne tueras point, tu ne commettras point d'adultère, tu ne déroberas point, tu ne diras point de faux témoignages. Honore ton père et ta mère, et tu aimeras ton prochain comme toi-même. » Le jeune homme lui dit, « J'ai observé toutes ces choses, que me manque-t-il encore ?» Jésus lui dit, « Si tu veux être parfait, va, vends ce que tu possèdes, donne-le aux pauvres, et tu auras un trésor dans le ciel. Puis viens et suis-moi. » Après avoir entendu ces paroles, le jeune homme s'en alla tout triste, car il avait de grands biens. Jésus dit à ses disciples, « Je vous le dis en vérité, un riche entrera difficilement dans le royaume des cieux. Je vous le dis encore, il est plus facile à un chameau de passer par le trou d'une aiguille qu'à un riche de rentrer dans le royaume de Dieu. » Les disciples, ayant entendu cela, furent très étonnés et dirent, « Qui peut donc être sauvé ?» Jésus les regarda et leur dit, « Aux hommes cela est impossible, mais à Dieu tout est possible. » Pierre, prenant alors la parole, lui dit, « Voici, nous avons tout quitté et nous t'avons suivi. Qu'en sera-t-il pour nous ?» Jésus leur répondit, « Je vous le dis en vérité, quand le Fils de l'homme, au renouvellement de toutes choses, sera assis sur le trône de sa gloire, vous qui m'avez suivi, vous serez de même assis sur 12 trônes, et vous jugerez les 12 tribus d'Israël. Et quiconque aura quitté à cause de mon nom, ses frères ou ses sœurs, ou son père ou sa mère, ou sa femme ou ses enfants, ou ses terres ou ses maisons, recevra le centuple, et héritera de la vie éternelle. » Plusieurs des premiers seront les derniers, et plusieurs des derniers seront les premiers. Évangile selon Matthieu, chapitre 20. Car le royaume des cieux est semblable à un maître de maison qui sortit dès le matin afin de louer des ouvriers pour sa vigne. Il convint avec eux d'un denier par jour et les envoya à sa vigne. Ils sortirent vers la troisième heure, et il en vit d'autres qui étaient sur la place à ne rien faire. Il leur dit, « Allez aussi à ma vigne, et je vous donnerai ce qui sera raisonnable. » Et ils y allèrent. Il sortit de nouveau vers la sixième heure, et vers la neuvième, et il fit de même. Étant sorti vers la onzième heure, il en trouva d'autres qui étaient sur la place, et il leur dit, « Pourquoi vous tenez-vous ici toute la journée sans rien faire ?» Ils lui répondirent, « C'est que personne ne nous a loués. » Allez aussi à ma vigne, leur dit-il. Quand le soir fut venu, le maître de la vigne dit à son intendant, « Appelle les ouvriers, et paie-leur leur salaire, en allant des derniers aux premiers. » Ceux de la onzième heure vinrent et reçurent chacun un denier. Les premiers vinrent ensuite, croyant recevoir davantage, mais ils reçurent aussi chacun un denier. En le recevant, ils murmurèrent contre le maître de la maison et dirent, « Ces derniers n'ont travaillé qu'une heure, et tu les traites à l'égal de nous, qui avons supporté la fatigue du jour et la chaleur. » Il répondit à l'un d'eux, « Mon ami, je ne te fais pas tort. N'es-tu pas convenu avec moi d'un denier ? Prends ce qui te revient et va-t'en. Je veux donner à ce dernier autant qu'à toi. » Ne m'est-il pas permis de faire de mon bien ce que je veux? Ou vois-tu de mauvais œil que je sois bon? Ainsi, les derniers seront les premiers, et les premiers seront les derniers. » Pendant que Jésus montait à Jérusalem, il prit à part les 12 disciples, et il leur dit en chemin, « Voici, nous montons à Jérusalem, et le Fils de l'homme sera livré aux principaux sacrificateurs et aux scribes. Ils le condamneront à mort, et ils le livreront aux païens, pour qu'ils se moquent de lui, le battent de verge et le crucifient. Et le troisième jour, il ressuscitera. » Alors la mère des fils de Zébédée s'approcha de Jésus avec ses fils et se prosterna pour lui faire une demande. Il lui dit, « Que veux-tu ? » ?»« Ordonne, lui dit-elle, que mes deux fils que voici soient assis dans ton royaume, l'un à ta droite et l'autre à ta gauche. » Jésus répondit, « Vous ne savez ce que vous demandez. Pouvez-vous boire la coupe que je dois boire ? » ?»« Nous le pouvons, » dirent-ils. Et il leur répondit, « Il est vrai que vous boirez ma coupe, mais pour ce qui est d'être assis à ma droite et à ma gauche, cela ne dépend pas de moi, et ne sera donné qu'à ceux à qui mon Père l'a réservé. » Les 10, ayant entendu cela, furent indignés contre les deux frères. Jésus les appela et dit, « Vous savez que les chefs des nations les tyrannisent, et que les grands les asservissent. Il n'en sera pas de même au milieu de vous, mais quiconque veut être grand parmi vous, qu'il soit votre serviteur. Et quiconque veut être le premier parmi vous, qu'il soit votre esclave. C'est ainsi que le Fils de l'homme est venu, non pour être servi, mais pour servir et donner sa vie comme la rançon de plusieurs. » Lorsqu'ils sortirent de Jéricho, une grande foule suivit Jésus. Et voici deux aveugles, assis au bord du chemin, entendirent que Jésus passait et crièrent, « Aie pitié de nous, Seigneur, fils de David !» La foule les reprenait pour les faire taire, mais ils crièrent plus fort, « Aie pitié de nous, Seigneur, fils de David !» Jésus s'arrêta, les appela et dit, « Que voulez-vous que je vous fasse ?» Ils lui dirent, « Seigneur, que nos yeux s'ouvrent !» Ému de compassion, Jésus toucha leurs yeux, et aussitôt ils recouvrèrent la vue et le suivirent. Évangile selon Matthieu, chapitre 21. Lorsqu'ils approchèrent de Jérusalem, et qu'ils furent arrivés à Bethphagée, vers la montagne des Oliviers, Jésus envoya deux disciples en leur disant, « Allez au village qui est devant vous. Vous trouverez aussitôt une ânesse, attachée et un ânon avec elle. Détachez-les et amenez-les-moi. Si quelqu'un vous dit quelque chose, vous répondrez, « Le Seigneur en a besoin. » Et à l'instant, il les laissera aller. Or ceci arriva afin que s'accomplisse ce qui avait été annoncé par le prophète. Dites à la fille de Sion, voici ton roi vient à toi, plein de douceur et monté sur un âne, sur un ânon, le petit d'une ânesse. Les disciples allèrent et firent ce que Jésus leur avait ordonné. Ils amenèrent l'ânesse et l'ânon, mirent sur eux leurs vêtements et le firent asseoir dessus. La plupart des gens de la foule étendirent leurs vêtements sur le chemin, d'autres coupèrent des branches d'arbres et en jonchèrent la route. Ceux qui précédaient et ceux qui suivaient Jésus criaient, « Hosanna au fils de David, béni soit celui qui vient au nom du Seigneur, Hosanna dans les lieux très hauts. » Lorsqu'il entra dans Jérusalem, toute la ville fut émue, et l'on disait, « Qui est celui-ci ? » La foule répondait, « C'est Jésus le prophète, de Nazareth en Galilée. » Jésus entra dans le temple de Dieu. Il chassa tous ceux qui vendaient et qui achetaient dans le temple. Il renversa les tables des changeurs et les sièges des vendeurs de pigeons. Et il leur dit, « Il est écrit, « Ma maison sera appelée une maison de prière, mais vous, vous en faites une caverne de voleurs. » Des aveugles et des boiteux s'approchèrent de lui dans le temple, et il les guérit. Mais les principaux sacrificateurs et les scribes furent indignés à la vue des choses merveilleuses qu'il avait faites, et des enfants qui criaient dans le temple, « Hosanna au fils de David !» Ils lui dirent, « Entends-tu ce qu'ils disent ?»« Oui, leur répondit Jésus. » « N'avez-vous jamais lu ces paroles ? Tu as tiré des louanges de la bouche des enfants et de ceux qui sont à la mamelle. Et les ayant laissés, il sortit de la ville pour aller à Béthanie, où il passa la nuit. Le matin, en retournant à la ville, il eut faim. Voyant un figuier sur le chemin, il s'en approcha, mais il n'y trouva que des feuilles, et lui dit « Que jamais fruit ne naisse de toi », et à l'instant le figuier sécha. Les disciples qui virent cela furent étonnés, et dirent « Comment ce figuier est-il devenu sec en un instant ?» Jésus leur répondit « Je vous le dis en vérité, si vous aviez de la foi et que vous ne doutiez point, non seulement vous feriez ce qui a été fait à ce figuier, mais quand vous diriez à cette montagne « Ôte-toi de là et jette-toi dans la mer », cela se ferait. Tout ce que vous demanderez avec foi par la prière, vous le recevrez. » Jésus se rendit dans le temple, et pendant qu'il enseignait, les principaux sacrificateurs et les anciens du peuple vinrent lui dire « Par quelle autorité fais-tu ces choses, et qui t'a donné cette autorité ?» Jésus leur répondit « Je vous adresserai aussi une question, et si vous m'y répondez, je vous dirai par quelle autorité je fais ces choses. » Le baptême de Jean, d'où venait-il? Du ciel ou des hommes? Mais ils raisonnèrent ainsi entre eux. Si nous répondons du ciel, il nous dira, pourquoi donc n'avez-vous pas cru en lui? Et si nous répondons des hommes, nous avons à craindre la foule, car tous tiennent Jean pour un prophète. Alors ils répondirent à Jésus, nous ne savons. Et il leur dit à son tour, moi non plus. Je ne vous dirai pas par quelle autorité je fais ces choses. Que vous en semble, un homme avait deux fils, et s'adressant au premier, il dit, « Mon enfant, va travailler aujourd'hui dans ma vigne. » Il répondit, « Je ne veux pas. » Ensuite, il se repentit, et il y alla. S'adressant à l'autre, il dit la même chose, et ce fils répondit, « Je veux bien, Seigneur. » Et il n'y alla pas. Lequel des deux a fait la volonté de son père? Ils répondirent, le premier. Et Jésus leur dit, je vous le dis en vérité, les publicains et les prostituées vous devanceront dans le royaume de Dieu. Car Jean est venu à vous dans la voie de la justice, et vous n'avez pas cru en lui. Mais les publicains et les prostituées ont cru en lui. Et vous, qui avez vu cela, vous ne vous êtes pas ensuite repentis pour croire en lui. Écoutez une autre parabole. Il y avait un homme, maître de maison, qui planta une vigne. Il l'entoura d'une haie, y creusa un pressoir et bâtit une tour. Puis il la ferma des vignerons et quitta le pays. Lorsque le temps de la récolte fut arrivé, il envoya ses serviteurs vers les vignerons pour recevoir le produit de sa vigne. Les vignerons, s'étant saisis de ses serviteurs, battirent l'un, tuèrent l'autre et lapidèrent le troisième. Il envoya encore d'autres serviteurs en plus grand nombre que les premiers, et les vignerons les traitèrent de la même manière. Enfin, il envoya vers eux son fils, en disant, « Ils auront du respect pour mon fils. » Mais quand les vignerons virent le fils, ils dirent entre eux, « Voici l'héritier. Venez, tuons-le et emparons-nous de son héritage. » Ils se saisirent de lui, le jetèrent hors de la vigne et le tuèrent. Maintenant, lorsque le maître de la vigne viendra, que fera-t-il à ses vignerons? Ils lui répondirent, il fera périr misérablement ces misérables, et il affermera la vigne à d'autres vignerons, qui lui en donneront le produit au temps de la récolte. Jésus leur dit, n'avez-vous jamais lu dans les Écritures? La pierre qu'ont rejetée ceux qui bâtissaient est devenue la principale de l'angle. C'est du Seigneur que cela est venu. Et c'est un prodige à nos yeux. C'est pourquoi je vous le dis, le royaume de Dieu vous sera enlevé et sera donné à une nation qui en rendra les fruits. Celui qui tombera sur cette pierre s'y brisera, et celui sur qui elle tombera sera écrasé. Après avoir entendu ces paraboles, les principaux sacrificateurs et les pharisiens comprirent que c'était d'eux que Jésus parlait. Et ils cherchaient à se saisir de lui, mais ils craignaient la foule, parce qu'elle le tenait pour un prophète. Évangile selon Matthieu, chapitre 22. Jésus, prenant la parole, leur parla de nouveau en parabole, et il dit, le royaume des cieux est semblable à un roi qui fit des noces pour son fils. Il envoya ses serviteurs appeler ceux qui étaient invités aux noces, mais ils ne voulurent pas venir. Il envoya encore d'autres serviteurs en disant, « Dites aux conviés, voici, j'ai préparé mon festin, mes bœufs et mes bêtes grasses sont tués, tout est prêt, venez aux noces. » Mais sans s'inquiéter de l'invitation, ils s'en allèrent, celui-ci à son champ, celui-là à son trafic. Et les autres se saisirent des serviteurs, les outragèrent et les tuèrent. Le roi fut irrité, il envoya ses troupes, fit périr ses meurtriers et brûla leur ville. Alors il dit à ses serviteurs, « Les noces sont prêtes, mais les conviés n'en étaient pas dignes. Allez donc dans les carrefours et appelez aux noces tous ceux que vous trouverez. » Ses serviteurs allèrent dans les chemins, rassemblèrent tous ceux qu'ils trouvèrent, méchants et bons, et la salle des noces fut pleine de convives. Le roi entra pour voir ceux qui étaient à table, et il aperçut là un homme qui n'avait pas revêtu un habit de noces, et lui dit, « Mon ami, comment es-tu entré ici sans avoir un habit de noces ?» Cet homme eut la bouche fermée. Alors le roi dit au serviteur, « Liez-lui les pieds et les mains, et jetez-le dans les ténèbres du dehors, où il y aura des pleurs et des grincements de dents, car il y a beaucoup d'appelés, mais peu d'élus. » Alors les pharisiens allèrent se consulter sur les moyens de surprendre Jésus par ses propres paroles. Ils envoyèrent auprès de lui leurs disciples avec les Hérodiens qui dirent, « Maître, nous savons que tu es vrai et que tu enseignes la voie de Dieu selon la vérité, sans t'inquiéter de personne, car tu ne regardes pas à l'apparence des hommes. Dis-nous donc ce qu'il t'en semble. Est-il permis, ou non, de payer le tribut à César ?» Jésus, connaissant leur méchanceté, répondit, « Pourquoi me tendez-vous un piège hypocrite ? Montrez-moi la monnaie avec laquelle on paye le tribut. » Et lui présentèrent un denier. Il leur demanda, « De qui sont cette effigie et cette inscription ?»« De César, lui répondirent-ils. » Alors il leur dit, « Rendez donc à César ce qui est à César, et à Dieu ce qui est à Dieu. » Étonnés de ce qu'ils entendaient, ils le quittèrent et s'en allèrent. Le même jour, les Sadducéens, qui disent qu'il n'y a point de résurrection, vinrent auprès de Jésus et lui firent cette question. « Maître, Moïse a dit, si quelqu'un meurt sans enfant, son frère épousera sa veuve et suscitera une postérité à son frère. Or, il y avait parmi nous sept frères. Le premier se maria et mourut. Et comme il n'avait pas d'enfant, il laissa sa femme à son frère. Il en fut de même du second, puis du troisième jusqu'au septième. Après eux tous, la femme mourut aussi. À la résurrection, duquel des sept sera-t-elle donc la femme, car tous l'ont eue ? » Jésus leur répondit, « Vous êtes dans l'erreur, parce que vous ne connaissez ni les Écritures ni la puissance de Dieu. Car à la résurrection, les hommes ne prendront point de femme, ni les femmes de mari, mais ils seront comme des anges de Dieu dans le ciel. Pour ce qui est de la résurrection des morts, n'avez-vous pas lu ce que Dieu vous a dit ? Je suis le Dieu d'Abraham, le Dieu d'Isaac et le Dieu de Jacob. Dieu n'est pas le Dieu des morts, mais des vivants. » La foule qui écoutait fut frappée de l'enseignement de Jésus. Les pharisiens, ayant appris qu'il avait réduit au silence les Sadducéens, se rassemblèrent. Et l'un d'eux, docteur de la loi, lui fit cette question pour l'éprouver. « Maître, quel est le plus grand commandement de la loi ?» Jésus lui répondit, « Tu aimeras le Seigneur ton Dieu de tout ton cœur, de toute ton âme et de toute ta pensée. C'est le premier et le plus grand commandement. Et voici le second, qui lui est semblable. Tu aimeras ton prochain comme toi-même. » De ces deux commandements dépendent toute la loi et les prophètes. Comme les pharisiens étaient assemblés, Jésus les interrogea en disant, « Que pensez-vous du Christ ? De qui est-il le Fils ?» Ils lui répondirent, « De David. » Et Jésus leur dit, « Comment donc David, animé par l'Esprit, l'appelle-t-il Seigneur lorsqu'il dit, « Le Seigneur a dit à mon Seigneur, « Assieds-toi à ma droite, jusqu'à ce que je fasse de tes ennemis ton marchepied. » Si donc David l'appelle Seigneur, comment est-il son Fils ? nul ne put lui répondre un mot, et depuis ce jour, personne n'osa plus lui proposer des questions. Évangile selon Matthieu, chapitre 23. Alors Jésus, parlant à la foule et à ses disciples, dit : Les scribes et les pharisiens sont assis dans la chair de Moïse. Faites donc et observez tout ce qu'ils vous disent, mais n'agissez pas selon leurs œuvres, car ils disent et ne font pas. Ils lient des fardeaux pesants et les mettent sur les épaules des hommes, mais ils ne veulent pas les remuer du doigt. Ils font toutes leurs actions pour être vus des hommes. Ainsi, ils portent de larges phylactères et ils ont de longues franges à leurs vêtements. Ils aiment la première place dans les festins et les premiers sièges dans les synagogues. Ils aiment à être salués dans les places publiques et à être appelés par les hommes « Rabbi, Rabbi ». Mais vous, ne vous faites pas appeler Rabbi, car un seul est votre maître, et vous êtes tous frères. Et n'appelez personne sur la terre votre père, car un seul est votre Père, celui qui est dans les cieux. Ne vous faites pas appeler directeur, car un seul est votre directeur, le Christ. Le plus grand parmi vous sera votre serviteur. Quiconque s'élèvera sera abaissé, et quiconque s'abaissera sera élevé. Malheur à vous, scribes et pharisiens, hypocrites, parce que vous fermez aux hommes le royaume des cieux. Vous n'y entrerez pas vous-même, et vous n'y laissez pas entrer ceux qui veulent entrer. Malheur à vous, scribes et pharisiens hypocrites, parce que vous dévorez les maisons des veuves, et que vous faites pour l'apparence de longues prières. À cause de cela, vous serez jugés plus sévèrement. Malheur à vous, scribes et pharisiens, parce que vous courez la mer et la terre pour faire un prosélyte, et quand il l'est devenu, vous en faites un fils de la géhenne deux fois plus que vous. Malheur à vous, conducteurs aveugles qui dites « Si quelqu'un jure par le temple, ce n'est rien, mais si quelqu'un jure par l'or du temple, il est engagé. » Insensé et aveugle, lequel est le plus grand, l'or ou le temple qui sanctifie l'or? Si quelqu'un, dites-vous encore, juge par l'autel, ce n'est rien, mais si quelqu'un jure par l'offrande qui est sur l'autel, il est engagé. Aveugle, lequel est le plus grand, l'offrande ou l'autel qui sanctifie l'offrande? Celui qui jure par l'autel et par tout ce qui est dessus. Celui qui jure par le temple et par celui qui habite. Et celui qui jure par le ciel, jure par le trône de Dieu et par celui qui est assis. Malheur à vous, scribes et pharisiens hypocrites, parce que vous payez la dîme de la menthe, de la nette et du cumin, et que vous laissez ce qui est plus important dans la loi, la justice, la miséricorde et la fidélité. C'est là ce qu'il fallait pratiquer, sans négliger les autres choses. Conducteur aveugle, qui coulait le moucheron et qui avalait le chameau. Malheur à vous, scribes et pharisiens hypocrites, parce que vous nettoyez le dehors de la coupe et du plat, et qu'au-dedans ils sont pleins de rapines et d'intempérance. Pharisien aveugle, nettoie premièrement l'intérieur de la coupe et du plat, afin que l'extérieur aussi devienne net. Malheur à vous, scribes et pharisiens hypocrites, parce que vous ressemblez à des sépulcres blanchis, qui paraissent beaux au dehors, et qui au dedans sont pleins d'ossements de mort et de toute espèce d'impureté. Vous de même, au dehors, vous paraissez juste aux hommes, mais au dedans vous êtes pleins d'hypocrisie et d'iniquité. Malheur à vous, scribes et pharisiens hypocrites, parce que vous bâtissez les tombeaux des prophètes et ornez les sépulcres des justes, et que vous dites, si nous avions vécu du temps de nos pères, nous ne serions pas joints à eux.

te sont envoyés. Combien de fois ai-je voulu rassembler tes enfants, comme une poule rassemble ses poussins sous ses ailes, et vous ne l'avez pas voulu. Voici, votre maison vous sera laissée déserte. Car je vous le dis, vous ne me verrez plus désormais, jusqu'à ce que vous disiez, « Béni soit celui qui vient au nom du Seigneur. » Évangile selon Matthieu, chapitre 24. Comme Jésus s'en allait, au sortir du temple, ses disciples s'approchèrent pour lui en faire remarquer les constructions. Mais il leur dit, « Voyez-vous tout cela? Je vous le dis en vérité, il ne restera pas ici pierre sur pierre qui ne soit renversée. » Il s'assit sur la montagne des Oliviers, et les disciples vinrent en particulier lui faire cette question. « Dis-nous quand cela arrivera-t-il, et quel sera le signe de ton avènement et de la fin du monde ?» Jésus leur répondit, « Prenez garde que personne ne vous séduise. Car plusieurs viendront sous mon nom, disant, « C'est moi qui suis le Christ, et ils séduiront beaucoup de gens. » Vous entendrez parler de guerre et de bruit de guerre. Gardez-vous d'être troublés, car il faut que ces choses arrivent, mais ce ne sera pas encore la fin. Une nation s'élèvera contre une nation, et un royaume contre un royaume, et il y aura en divers lieux des famines et des tremblements de terre. Tout cela ne sera que le commencement des douleurs. Alors on vous livrera aux tourments, et l'on vous fera mourir, et vous serez haïs de toutes les nations à cause de mon nom. Alors aussi plusieurs succomberont, et ils se trahiront, se haïront les uns les autres. Plusieurs faux prophètes s'élèveront, et ils séduiront beaucoup de gens. Et parce que l'iniquité se sera accrue, la charité du plus grand nombre se refroidira. Mais celui qui persévérera jusqu'au bout sera sauvé. Cette bonne nouvelle du royaume sera prêchée dans le monde entier pour servir de témoignage à toutes les nations. Alors viendra la fin. C'est pourquoi, lorsque vous verrez l'abomination de la désolation dont a parlé le prophète Daniel établi en lieu saint, que celui qui lit fasse attention, alors que ceux qui seront en Judée fuient dans les montagnes, que celui qui sera sur le toit ne descende pas pour prendre ce qui est dans sa maison, et que celui qui sera dans les champs ne se retourne pas en arrière pour prendre son manteau. Malheur aux femmes qui seront enceintes et à celles qui allaiteront en ces jours-là. Priez pour que votre fuite n'arrive pas en hiver ni un jour de sabbat, car alors la détresse sera si grande qu'il n'y en a point eu de pareil depuis le commencement du monde jusqu'à présent et qu'il n'y en aura jamais. Et si ces jours n'étaient abrégés, personne ne serait sauvé, mais à cause des élus, ces jours seront abrégés. Si quelqu'un vous dit alors « Le Christ est ici » ou « Il est là », ne le croyez pas, car il s'élèvera de faux prophètes et de faux Christs. Ils feront de grands prodiges et des miracles, au point de séduire, s'il était possible, même les élus. Voici, je vous l'ai annoncé d'avance. Si donc on vous dit « Voici, il est dans le désert, n'y allez pas. Voici, il est dans les chambres, ne le croyez pas. » Car comme l'éclair part de l'Orient et se montre jusqu'en Occident, ainsi sera l'avènement du Fils de l'homme. En quelque lieu que soit le cadavre, là s'assembleront les aigles. Aussitôt après ces jours de détresse, le soleil s'obscurcira, la lune ne donnera plus sa lumière, les étoiles tomberont du ciel, et les puissances des cieux seront ébranlées. Alors le signe du Fils de l'homme paraîtra dans le ciel, toutes les tribus de la terre se lamenteront, et elles verront le Fils de l'homme venant sur les nuées du ciel avec puissance et une grande gloire. Il enverra ses anges avec la trompette retentissante, et ils rassembleront ses élus des quatre vents, depuis une extrémité des cieux jusqu'à l'autre. Instruisez-vous par une comparaison tirée du figuier. Dès que ses branches deviennent tendres et que les feuilles poussent, vous connaissez que l'été est proche. De même, quand vous verrez toutes ces choses, sachez que le Fils de l'homme est proche à la porte. Je vous le dis en vérité, cette génération ne passera point que tout cela n'arrive. Le ciel et la terre passeront, mais mes paroles ne passeront point. Pour ce qui est du jour et de l'heure, personne ne le sait, ni les anges des cieux, ni le Fils, mais le Père seul. Ce qui arriva du temps de Noé arrivera de même à l'avènement du Fils de l'homme.

0: car dans les jours qui précédèrent le déluge, les hommes mangeaient et buvaient, se mariaient et mariaient leurs enfants, jusqu'au jour où Noé entra dans l'arche, et ne se doutèrent de rien, jusqu'à ce que le déluge vînt et les emporta tous. Il en sera de même à l'avènement du Fils de l'homme. Alors, de deux hommes qui seront dans un champ, l'un sera pris et l'autre laissé. De deux femmes qui moudront à la meule, l'une sera prise, l'autre laissée. Veillez donc, puisque vous ne savez pas quel jour votre Seigneur viendra. Sachez-le bien, si le maître de la maison savait à quelle heure de la nuit le voleur doit venir, il veillerait et ne laisserait pas percer sa maison. C'est pourquoi vous aussi, tenez-vous prêts, car le Fils de l'homme viendra à l'heure, et vous n'y penserez pas. Quel est donc le serviteur fidèle et prudent que son maître a établi sur ses gens pour leur donner la nourriture au temps convenable? Heureux ce serviteur que son maître à son arrivée trouvera faisant ainsi. Je vous le dis en vérité, il l'établira sur tous ses biens. Mais si c'est un méchant serviteur qui dit en lui-même « Mon maître tarde à venir », s'il se met à battre ses compagnons, s'il mange et boit avec les ivrognes, le maître de ce serviteur viendra le jour où il n'y s'y attend pas, et à l'heure où qu'il ne connaît pas. Il le mettra en pièces et lui donnera sa part avec les hypocrites. C'est là qu'il y aura des pleurs et des grincements de dents. Évangile selon Matthieu, chapitre 25. Alors le royaume des cieux sera semblable à 10 vierges, qui, ayant pris leur lampe, allèrent à la rencontre de l'époux. 5 d'entre elles étaient folles et 5 sages. Les folles, en prenant leur lampe, ne prirent point d'huile avec elles. Mais les sages prirent avec leur lampe de l'huile dans des vases. Comme l'époux tardait, toutes s'assoupirent et s'endormirent. Au milieu de la nuit, on cria « Voici l'époux, allez à sa rencontre !» Alors toutes ces vierges se réveillèrent et préparèrent leurs lampes. Les folles dirent aux sages « Donnez-nous de votre huile, car nos lampes s'éteignent. » Les sages répondirent « Non, il n'y en aurait pas assez pour nous et pour vous. Allez plutôt chez ceux qui y en vendent, et achetez-en pour vous. » Pendant qu'elles allaient en acheter, l'époux arriva. Celles qui étaient prêtes entrèrent avec lui dans la salle des noces, et la porte fut fermée. Plus tard, les autres vierges vinrent et dirent « Seigneur, Seigneur, ouvre-nous » Mais il répondit « Je vous le dis en vérité, je ne vous connais pas. Veillez donc, puisque vous ne savez ni le jour ni l'heure. » Il en sera comme d'un homme qui, partant pour un voyage, appela ses serviteurs et leur remit ses biens. Il donna 5 talents à l'un, 2 à l'autre et 1 au troisième, à chacun selon sa capacité, et il partit. Aussitôt celui qui avait reçu les 5 talents s'en alla, les fit valoir, et il gagna 5 autres talents. De même celui qui avait reçu les 2 talents en gagna 2 autres. Celui qui n'en avait reçu qu'un alla faire un creux dans la terre et cacha l'argent de son maître. Longtemps après, le maître de ses serviteurs revint et leur fit rendre compte. Celui qui avait reçu les 5 talents s'approcha, en apportant 5 autres talents, et il dit « Seigneur, tu m'as remis 5 talents. Voici, j'en ai gagné 5 autres. » Son maître lui dit « C'est bien, bon et fidèle serviteur. Tu as été fidèle en peu de choses. Je te confierai beaucoup. Entre dans la joie de ton maître. » Celui qui avait reçu les 2 talents s'approcha aussi et il dit « Seigneur, tu m'as remis 2 talents, voici j'en ai gagné 2 autres. » Son maître lui dit « C'est bien, bon et fidèle serviteur, tu as été fidèle en peu de choses, je te confierai beaucoup, entre dans la joie de ton maître. » Celui qui n'avait reçu qu'un talent s'approcha ensuite et il dit « Seigneur, je savais que tu es un homme dur, qui moissonne où tu n'as pas semé, et qui amasse où tu n'as pas vanné. J'ai eu peur, et je suis allé cacher ton talent dans la terre. Voici, prends ce qui est à toi. » Son maître lui répondit, « Serviteur méchant et paresseux, tu savais que je moissonne où je n'ai pas semé, et que j'amasse où je n'ai pas vanné. Il te fallait donc remettre mon argent au banquier, et à mon retour j'aurai retiré ce qui est à moi, avec un intérêt. Ôtez-lui donc le talent, et donnez-le à celui qui a les 10 talents. Car on donnera à celui qui a, et il sera dans l'abondance, mais à celui qui n'a pas, on ôtera même ce qu'il a. Et le serviteur inutile, jetez-le dans les ténèbres du dehors, où il y aura des pleurs et des grincements de dents. Lorsque le Fils de l'homme viendra dans sa gloire, avec tous les anges, il s'assiera sur le trône de sa gloire. Toutes les nations seront assemblées devant lui. Il séparera les uns d'avec les autres, comme le berger sépare les brebis d'avec les boucs. Et il mettra les brebis à sa droite et les boucs à sa gauche. Alors le roi dira à ceux qui seront à sa droite, « Venez, vous qui êtes bénis de mon Père, prenez possession du royaume qui vous a été préparé dès la fondation du monde. Car j'ai eu faim, et vous m'avez donné à manger. J'ai eu soif, et vous m'avez donné à boire. J'étais étranger, et vous m'avez recueilli. J'étais nu, et vous m'avez vêtu. J'étais malade, et vous m'avez visité. J'étais en prison, et vous êtes venu vers moi. » Les justes lui répondront, « Seigneur, quand avons-nous vu avoir faim, et quand avons-nous donné à manger, ou avoir soif, et t'avons-nous donné à boire? Quand avons-nous vu étranger, et t'avons-nous vu recueilli ou nu, et t'avons-nous vêtu? Quand avons-nous vu malade ou en prison? Où sommes-nous allés vers toi? » Et le roi leur répondra, « Je vous le dis en vérité, toutes les fois que vous avez fait ces choses à l'un de ces plus petits de mes frères, c'est à moi que vous les avez faites. » Ensuite il dira à ceux qui seront à sa gauche, « Retirez-vous de moi, maudit, allez dans le feu éternel qui a été préparé pour le diable et pour ses anges. Car j'ai eu faim, et vous ne m'avez pas donné à manger, j'ai eu soif, et vous ne m'avez pas donné à boire, j'étais étranger, et vous ne m'avez pas recueilli, j'étais nu, et vous ne m'avez pas vêtu, j'étais malade et en prison, et vous ne m'avez pas visité. » Ils répondront aussi, « Seigneur, quand avons-nous vu ayant faim, ou ayant soif, ou étranger, ou nu, ou malade, ou en prison, et ne t'avons-nous pas assisté ?» Il leur répondra, « Je vous le dis en vérité, toutes les fois que vous n'avez pas fait ces choses à l'un de ces plus petits, c'est à moi que vous ne les avez pas faites. » Et ceux-ci iront au châtiment éternel, mais les justes à la vie éternelle. Évangile selon Matthieu, chapitre 26. Lorsque Jésus eut achevé tous ses discours, il dit à ses disciples, « Vous savez que la Pâque a lieu dans 2 jours, et que le Fils de l'homme sera livré pour être crucifié. Alors les principaux sacrificateurs et les anciens du peuple se réunirent dans la cour du souverain sacrificateur, appelé Caïphe. Et ils délibérèrent sur les moyens d'arrêter Jésus par ruse, et de le faire mourir. Mais ils dirent, « Que ce ne soit pas pendant la fête, afin qu'il n'y ait pas de tumulte parmi le peuple. » Comme Jésus était à Béthanie, dans la maison de Simon le lépreux, une femme s'approcha de lui, tenant un vase d'albâtre, qui renfermait un parfum de grand prix, et pendant qu'il était à table, elle répandit le parfum sur sa tête. Les disciples, voyant cela, s'indignèrent et dirent, « À quoi bon cette perte? On aurait pu vendre ce parfum très cher, et en donner le prix aux pauvres. » Jésus, en étant aperçu, leur dit, « Pourquoi faites-vous de la peine à cette femme? Elle a fait une bonne action à mon égard. Car vous avez toujours des pauvres avec vous, mais vous ne m'avez pas toujours. En répandant ce parfum sur mon corps, elle l'a fait pour ma sépulture. Je vous le dis en vérité, partout où cette bonne nouvelle sera prêchée dans le monde entier, on racontera aussi en mémoire ce que cette femme a fait. » Alors l'un des 12, appelé Judas Iscariote, alla vers les principaux sacrificateurs et dit, « Que voulez-vous me donner, et je vous le livrerai. » Et lui payèrent 30 pièces d'argent. Depuis ce moment, il cherchait une occasion favorable pour livrer Jésus. Le premier jour des pains sans levain, les disciples s'adressèrent à Jésus pour lui dire, « Où veux-tu que nous préparions le repas de la Pâque ?» Il répondit, « Allez à la ville chez un tel, et vous lui direz, « Le maître dit, mon temps est proche. je ferai chez toi la Pâque avec mes disciples. » Les disciples firent ce que Jésus leur avait ordonné, et ils préparèrent la Pâque. Le soir étant venu, il se mit à table avec les 12. Pendant qu'il mangeait, il dit, « Je vous le dis en vérité, l'un de vous me livrera. » Ils furent profondément attristés, et chacun se mit à lui dire, « Est-ce moi, Seigneur ?» Il répondit, « Celui qui a mis avec moi la main dans le plat, c'est lui qui me livrera. » Le Fils de l'homme s'en va, selon ce qui est écrit de lui. Mais malheur à l'homme par qui le Fils de l'homme est livré. Mieux vaudrait pour cet homme qu'il ne fût pas né. Judas, qui le livrait, prit la parole et dit, « Est-ce moi, Rabbi ?» Jésus lui répondit, « Tu l'as dit. » Pendant qu'il mangeait, Jésus prit du pain, et après avoir rendu grâce, il le rompit et le donna aux disciples en disant, « Prenez, mangez, ceci est mon corps. » Il prit ensuite une coupe, et après avoir rendu grâce, il la leur donna en disant, « Buvez-en tous, car ceci est mon sang, le sang de l'Alliance qui répandu pour plusieurs, pour la rémission des péchés. Je vous le dis, je ne boirai plus désormais de ce fruit de la vigne, jusqu'au jour où j'en boirai du nouveau avec vous dans le royaume de mon Père. » Après avoir chanté les cantiques, ils se rendirent à la montagne des Oliviers. Alors Jésus leur dit, « Je serai pour vous tous cette nuit une occasion de chute, car il est écrit, « Je frapperai le berger, et les brebis du troupeau seront dispersées. » Mais après que je serai ressuscité, je vous précéderai en Galilée. » Pierre, prenant la parole, lui dit, « Quand tu serais pour tous une occasion de chute, tu ne le seras jamais pour moi. » Jésus lui dit, « Je te le dis en vérité, cette nuit même, avant que le coq chante, tu me renieras 3 fois. » Pierre lui répondit, « Quand il me faudrait mourir avec toi, je ne te renierai pas. » Et tous les disciples dirent la même chose. Là-dessus, Jésus alla avec eux dans un lieu appelé Gethsémané, et il dit aux disciples, « Asseyez-vous ici pendant que je m'éloignerai pour prier. » Il prit avec lui Pierre et les 2 fils de Zébédée, et il commença à éprouver de la tristesse et des angoisses. Il leur dit alors, « Mon âme est triste jusqu'à la mort. Restez ici et veillez avec moi. » Puis ayant fait quelques pas en avant, il se jeta sur sa face et pria ainsi, « Mon Père, s'il est possible que cette coupe s'éloigne de moi, toutefois, non pas ce que je veux, mais ce que tu veux. » Et il vint vers les disciples qu'il trouva endormis. Et il dit à Pierre, « Vous n'avez donc pu veiller 1 heure avec moi ? Veillez et priez, afin que vous ne tombiez pas dans la tentation. L'esprit est bien disposé, mais la chair est faible. » Il s'éloigna 2 fois et pria ainsi, « Mon Père, s'il n'est pas possible que cette coupe s'éloigne sans que je la boive, que ta volonté soit faite. » Il revint et les trouva encore endormis, car leurs yeux s'étaient appesantis. Il les quitta et s'éloignant, il pria pour la 3e fois, répétant les mêmes paroles. Puis il alla vers ses disciples et leur dit, « Vous dormez maintenant, et vous vous reposez. Voici l'heure est proche, et le Fils de l'homme est livré aux mains des pécheurs. Levez-vous, allons, voici celui qui me livre s'approche. » Comme il parlait encore, voici Judas, l'un des 12, arriva, et avec lui une foule nombreuse, armée d'épées et de bâtons, envoyée par les principaux sacrificateurs et par les anciens du peuple. Celui qui le livrait leur avait donné ce signe, « Celui que je baiserai, c'est lui, saisissez-le. » Aussitôt s'approchant de Jésus, il dit, « Salut, Rabbi !» et il le baisa. Jésus lui dit, « Mon ami, ce que tu es venu faire, fais-le. » Alors ses gens s'avancèrent, mirent la main sur Jésus et le saisirent. Et voici, un de ceux qui étaient avec Jésus étendit la main et tira son épée. Il frappa le serviteur du souverain sacrificateur et lui emporta l'oreille. Alors Jésus lui dit, « Remets ton épée à sa place, car tous ceux qui prendront l'épée périront par l'épée. Penses-tu que je ne puisse pas invoquer mon Père, qui me donnerait à l'instant plus de 12 légions d'anges. Comment donc s'accompliraient les Écritures d'après lesquelles il doit en être ainsi ? En ce moment, Jésus dit à la foule : Vous êtes venus comme après un brigand, avec des épées et des bâtons, pour vous emparer de moi. J'étais tous les jours assis parmi vous, enseignant dans le temple, et vous ne m'avez pas saisi. Mais tout cela est arrivé afin que les écrits des prophètes fussent accomplis. Alors tous les disciples l'abandonnèrent et prirent la fuite. Ceux qui avaient saisi Jésus l'emmenèrent chez le souverain sacrificateur, Caïphe, où les scribes et les anciens étaient assemblés. Pierre le suivit de loin jusqu'à la cour du souverain sacrificateur, y entra et s'assit avec les serviteurs, pour voir comment cela finirait. Les principaux sacrificateurs et tout le Sanhédrin cherchaient quelque faux témoignage contre Jésus suffisant pour le faire mourir. Mais ils n'en trouvèrent point, quoique plusieurs faux témoins se fussent présentés. Enfin, il en vint deux qui dirent : Celui-ci a dit : Je puis détruire le temple de Dieu et le rebâtir en 3 jours. Le souverain sacrificateur se leva et lui dit : Ne réponds-tu rien ? Qu'est-ce que ces hommes déposent contre toi ? Jésus garda le silence, et le souverain sacrificateur, prenant la parole, lui dit : Je t'adjure par le Dieu vivant de nous dire si tu es le Christ, le Fils de Dieu. Jésus lui répondit : Tu l'as dit. De plus, je vous le déclare, vous verrez désormais le Fils de l'homme assis à la droite de la puissance de Dieu, et venant sur les nuées du ciel. Alors le souverain sacrificateur déchira ses vêtements, disant : Il a blasphémé. Qu'avons-nous encore besoin de témoins ? Voici, vous venez d'entendre son blasphème. Que vous en semble ? Ils répondirent : Il mérite la mort. Là-dessus, ils lui crachèrent au visage et lui donnèrent des coups de poing et des soufflets en disant : Christ, prophétise, dis-nous qui t'a frappé. Cependant, Pierre était assis au dehors dans la cour. Une servante s'approcha de lui et dit : Toi aussi, tu étais avec Jésus le Galiléen. Mais il le nia devant tous, disant : Je ne sais ce que tu veux dire. Comme il se dirigeait vers la porte, une autre servante le vit et dit à ceux qui se trouvaient là : Celui-ci était aussi avec Jésus de Nazareth. Il le nia de nouveau, avec serment : Je ne connais pas cet homme. Peu après, ceux qui étaient là s'étant approchés dirent à Pierre : Certainement, tu es aussi de ces gens-là, car ton langage te fait reconnaître. Alors il se mit à faire des imprécations et à jurer : Je ne connais pas cet homme. Aussitôt, le coq chanta. Et Pierre se souvint de la parole que Jésus avait dite : Avant que le coq chante, tu me renieras 3 fois. Et étant sorti, il pleura amèrement. Évangile selon Matthieu, chapitre 27. Dès que le matin fut venu, tous les principaux sacrificateurs et les anciens du peuple tinrent conseil contre Jésus pour le faire mourir. Après l'avoir lié, ils l'emmenèrent et le livrèrent à Ponce Pilate, le gouverneur. Alors Judas, qui l'avait livré, voyant qu'il était condamné, se repentit et rapporta les 30 pièces d'argent aux principaux sacrificateurs et aux anciens, en disant : J'ai péché en livrant le sang innocent. Ils répondirent : Que nous importe, cela te regarde. Judas jeta les pièces d'argent dans le temple, se retira et alla se pendre. Les principaux sacrificateurs les ramassèrent et dirent : Il n'est pas permis de les mettre dans le trésor sacré, puisque c'est le prix du sang. Et après en avoir délibéré, ils achetèrent avec cet argent le champ du potier pour la sépulture des étrangers. C'est pourquoi ce champ a été appelé champ du sang jusqu'à ce jour. Alors s'accomplit ce qui avait été annoncé par Jérémie le prophète : Ils ont pris les 30 pièces d'argent, la valeur de celui qui a été estimé, qu'on a estimé de la part des enfants d'Israël. Et ils les ont donnés pour le champ du potier, comme le Seigneur me l'avait ordonné. Jésus comparut devant le gouverneur. Le gouverneur l'interrogea en ces termes : Es-tu le roi des Juifs ? Jésus lui répondit : Tu le dis. Mais il ne répondit rien aux accusations des principaux sacrificateurs et des anciens. Alors Pilate lui dit, « N'entends-tu pas de combien de choses il t'accuse ?» Et Jésus ne lui donna de réponse sur aucune parole, ce qui étonna beaucoup le gouverneur. À chaque fête, le gouverneur avait coutume de relâcher un prisonnier, celui que demandait la foule. Ils avaient alors un prisonnier, fameux, nommé Barabbas. Comme ils étaient assemblés, Pilate leur dit, « Lequel voulez-vous que je relâche, Barabbas ou Jésus qu'on appelle Christ ?» Car ils savaient que c'était par envie qu'ils avaient livré Jésus. Pendant qu'il était assis sur le tribunal, sa femme lui fit dire, « Qu'il n'y ait rien entre toi et ce juste, car aujourd'hui j'ai beaucoup souffert en songe à cause de lui. » Les principaux sacrificateurs et les anciens persuadèrent à la foule de demander Barabbas et de faire périr Jésus. Le gouverneur, prenant la parole, leur dit, « Lequel des deux voulez-vous que je vous relâche ?» Ils répondirent, « Barabbas. » Pilate leur dit, « Que ferais-je donc de Jésus qu'on appelle Christ ?» Tous répondirent, « Qu'il soit crucifié. » Le gouverneur dit, « Mais quel mal a-t-il fait ?» Et ils crièrent encore plus fort, « Qu'il soit crucifié. » Pilate, voyant qu'il ne gagnait rien, mais que le tumulte augmentait, prit de l'eau, se lava les mains en présence de la foule et dit, « Je suis innocent du sang de ce juste. Cela vous regarde. » Et tout le peuple répondit, « Que son sang retombe sur nous et sur nos enfants. » Alors Pilate leur relâcha Barabbas, et après avoir fait battre de verges Jésus, il le livra pour être crucifié. Les soldats du gouverneur conduisirent Jésus dans le prétoire. Ils assemblèrent autour de lui toute la cohorte. Ils lui ôtèrent ses vêtements et le couvrirent d'un manteau écarlate. Ils tressèrent une couronne d'épines qu'ils mirent sur sa tête, et lui mirent un roseau dans la main droite. Puis s'agenouillant devant lui, ils le raillaient en disant, « Salut, roi des Juifs !» Et ils crachaient contre lui, prenaient le roseau et frappaient sur sa tête. Après s'être ainsi moqué de lui, ils lui ôtèrent le manteau, lui remirent ses vêtements et l'emmenèrent pour le crucifier. Lorsqu'ils sortirent, ils rencontrèrent un homme de Cyrène, appelé Simon, et ils le forcèrent à porter la croix de Jésus. Arrivés au lieu nommé Golgotha, ce qui signifie « lieu du crâne », ils lui donnèrent à boire du vin mêlé de fiel. Mais quand il l'eut goûté, il ne voulut pas boire. Après l'avoir crucifié, ils se partagèrent ses vêtements en tirant au sort, afin que s'accomplisse ce qui avait été annoncé par le prophète. Ils se sont partagés mes vêtements, et ils ont tiré au sort ma tunique. Puis ils s'assirent et le gardèrent. Pour indiquer le sujet de sa condamnation, on écrivit au-dessus de sa tête, « Celui-ci est Jésus, le roi des Juifs. » Avec lui furent crucifiés deux brigands, l'un à sa droite et l'autre à sa gauche. Les passants l'injuriaient et secouaient la tête, en disant, « Toi qui détruis le temple et qui le rebâtis en 3 jours, sauve-toi toi-même. Si tu es le Fils de Dieu, descends de la croix. » Les principaux sacrificateurs, avec les scribes et les anciens, se moquaient aussi de lui et disaient, « Il a sauvé les autres, et il ne peut se sauver lui-même. S'il est roi d'Israël, qu'il descende de la croix, et nous croirons en lui. » Il s'est confié en Dieu, que Dieu le délivre maintenant s'il l'aime, car il a dit, « Je suis fils de Dieu. » Les brigands crucifiés avec lui l'insultaient de la même manière. Depuis la 6e heure jusqu'à la 9e, il y eut des ténèbres sur toute la terre. Et vers la 9e heure, Jésus s'écria d'une voix forte, « Eli, Eli, lama sabachthani » c'est-à-dire, « mon Dieu, pourquoi m'as-tu abandonné ?» Quelques-uns de ceux qui étaient là, l'ayant entendu, dirent, « Il appelle Élie ?» Et aussitôt l'un d'eux courut, prend une éponge qu'il remplit de vinaigre, et l'ayant fixé à un roseau, il lui donna à boire. Mais les autres disaient, « Laisse, voyons si Élie viendra le sauver. » Jésus poussa de nouveau un grand cri et rendit l'esprit. Et voici le voile du temple se déchira en deux, depuis le haut jusqu'en bas, la terre trembla, les rochers se fendirent, les sépulcres s'ouvrirent, et plusieurs corps des saints qui étaient morts ressuscitèrent. Étant sortis des sépulcres, Après la résurrection de Jésus, ils entrèrent dans la ville sainte et apparurent un très grand nombre de personnes. Le centenier et ceux qui étaient là, avec lui pour garder Jésus, ayant vu le tremblement de terre et ce qui venait d'arriver, furent saisis d'une grande frayeur et dirent « Assurément, cet homme était fils de Dieu. » Il y avait là plusieurs femmes qui regardaient de loin. Elles avaient accompagné Jésus depuis la Galilée pour le servir. Parmi elles étaient Marie de Magdala, Marie mère de Jacques et de Joseph, et la mère des fils de Zébédée. Le soir étant venu, arriva un homme riche d'Arimathée, nommé Joseph, lequel était aussi disciple de Jésus. Il se rendit vers Pilate et demanda le corps de Jésus, et Pilate ordonna de le remettre. Joseph prit le corps, l'enveloppa d'un linceul blanc, et le déposa dans un sépulcre neuf qu'il s'était fait tailler dans le roc. Puis il roula une grande pierre à l'entrée du sépulcre, et il s'en alla. Marie de Magdala et l'autre Marie étaient là, assises vis-à-vis du sépulcre. Le lendemain, qui était le jour après la préparation, les principaux sacrificateurs et les pharisiens allèrent ensemble auprès de Pilate, et dirent « Seigneur, nous nous souvenons que cet imposteur a dit quand il vivait encore, « Après 3 jours, je ressusciterai. Ordonne donc que le sépulcre soit gardé jusqu'au 3e jour, afin que ses disciples ne viennent pas dérober le corps et dire au peuple « Il est ressuscité des morts. » Cette dernière imposture serait pire que la première. » Jésus leur dit « Vous avez une garde. Allez, gardez-le comme vous l'entendrez. » Ils s'en allèrent et s'assurèrent du sépulcre au moyen de la garde, après avoir scellé la pierre. Évangile selon Matthieu, chapitre 28. Après le sabbat, à l'aube du premier jour de la semaine, Marie de Magdala et l'autre Marie allèrent voir le sépulcre. Et voici, il y eut un grand tremblement de terre, car un ange du Seigneur descendit du ciel, vint rouler la pierre et s'assit dessus. Son aspect était comme l'éclair, et son vêtement blanc comme la neige. Les gardes tremblèrent de peur et devinrent comme morts. Mais l'ange prit la parole et dit aux femmes, « Pour vous, ne craignez pas, car je sais que vous cherchez Jésus qui a été crucifié. Il n'est point ici. Il est ressuscité, comme il l'avait dit. Venez, voyez le lieu où il était couché, et allez promptement dire à ses disciples qu'il est ressuscité des morts. Et voici, il vous précède en Galilée. C'est là que vous le verrez. Voici, je vous l'ai dit. » Elles s'éloignèrent promptement du sépulcre, avec crainte et avec grande joie, et elles coururent porter la nouvelle aux disciples. Et voici, Jésus vint à leur rencontre et dit, « Je vous salue. » Elles s'approchèrent pour saisir ses pieds, et elles se prosternèrent devant lui. Alors Jésus leur dit, « Ne craignez pas, allez dire à mes frères de se rendre en Galilée, c'est là qu'ils me verront. » Pendant qu'elles étaient en chemin, quelques hommes de la garde entrèrent dans la ville et annoncèrent aux principaux sacrificateurs ce qui était arrivé. Ceux-ci, après s'être assemblés avec les anciens et avoir tenu conseil, donnèrent aux soldats une forte somme d'argent, en disant, « Dites, ses disciples sont venus de nuit le dérober pendant que nous dormions. Et si le gouverneur l'apprend, nous l'apaiserons et nous vous tirerons de la peine. » Les soldats prirent l'argent et suivirent les instructions qui leur avaient été données. Et ce bruit s'est répandu parmi les Juifs, jusqu'à ce jour. Les 11 disciples allèrent en Galilée, sur la montagne que Jésus leur avait désignée. Quand ils le virent, ils se prosternèrent devant lui, mais quelques-uns eurent des doutes. Jésus s'étant approché leur parla ainsi, « Tout pouvoir m'a été donné dans le ciel et sur la terre. Allez, faites de toutes les nations des disciples, les baptisant au nom du Père, du Fils et du Saint-Esprit, et enseignez-leur à observer tout ce que je vous ai prescrit. Et voici, je suis avec vous, tous les jours.
1: La paix et la grâce de Dieu soient avec vous. Gloire à Jésus, la paix du Seigneur vous soit. Amen. On nous dit ensemble, béni soit l'Éternel. On nous dit gloire à Jésus. Merci Seigneur. Que tu es grand, mon Seigneur. Gloire à Jésus. Nous exaltons le Seigneur encore qui va nous opportuniter, nous qu'à ensemble, à Soya pour nous exalter son Saint-Nom. Évidemment, organisons un moment, dit bienvenue dans la maison du Seigneur. Salut encore, dit m'content voir à Soya. Présence au fait nous bien. Présence au fait nous bien. Présence au fait nous bien. Merci Seigneur. Gloire à Jésus. Moi, t'as aimé aborder avec Wassoya. La cause de ce qui a provoqué l'intercession de Moïse. Ce qui a suscité l'intervention de Moïse auprès du Seigneur, c'est dans le livre d'Exode, le chapitre 32. Le livre d'Exode, le chapitre 32. Moïse déclenchait une démarche. Il déclenchait une démarche auprès du Seigneur dans le chapitre, dans ces trois chapitres, 32, 33, et 34, de déclencher une démarche. Donc, on a posé cause. Démarche là. Posé cause de démarche. Hier soir, on a communiqué avec sur le refus d'être complice de certaines choses. Et présence, nous, doit changer les choses. Ma présence doit changer les choses. Nous devons engloutir le système égyptien et faire régner la justice. Régner la justice. Passage chapitre 32 du livre d'Exode. Mandé une analyse tout à fait spéciale. Si vous voulez garder la Bible ouverte dans le chapitre ça, il y a à peu près 35 versets. 35 versets. 35 versets. 35 versets. 35 versets. Si, par exemple, vous avez une Bible Scofield, une Bible comme la mienne, au cas où est déjà que Dr. Scofield les diviser chapitre là déjà. Et m'a parlé dans la même direction avec Dr. Scofield. Dans Jean que le diviser chapitre là. Les parler d'abord de la violation des principes divins. La violation des principes divins. Deuxièmement, les parler de la condamnation de l'apostasie. La condamnation de l'apostasie. Troisièmement, c'est la plaidoirie de Moïse. La plaidoirie de Moïse. Quatrièmement, il y a un jugement disciplinaire. Un jugement disciplinaire. Le jugement disciplinaire. Et ensuite, il y a l'intercession. L'intercession de Moïse. L'intercession de Moïse. L'intercession de Moïse. Yeah. Ma pisse reprenne pour vous, soit pour note. La violation des principes divins. La violation des principes divins. La condamnation de l'apostasie. La plaidoirie de Moïse. Le jugement disciplinaire de Dieu et de Moïse, et ensuite l'intercession de Moïse. L'intercession de Moïse. Yeah. Moi, toujours crois qu'une étude serrée, une étude disciplinée de l'Ancien Testament, Genèse, Exode, Lévitique, Nombre, Deutéronome, les cinq livres de Moïse ont étudié serré, approfondi, la connaissance de l'histoire de la création, l'histoire des patriarches, et l'histoire d'Abraham, de Jacob, de Joseph, et aussi l'histoire de la rédemption d'Israël. Aider les membres de l'Église, aider les prédicateurs, les évangélistes, pour y asseoir leur foi en Dieu. Car si vous étiez seulement dans le Nouveau Testament, avec Matthieu jusqu'à Apocalypse, là, un petit peu difficile pour vous pour comprendre certaines interventions divines dans le Nouveau Testament. Car Matthieu lui a présenté une réforme des lois et des principes divins à la venue de Christ. Matthieu, et lui assoit encore une nouvelle fois le royaume de Dieu et de présenter Jésus comme le roi voulu, le roi tant attendu, Matthieu. Et il a continué pour aller dans Marc, Luc, Jean, qui aussi présentait Jésus sur tous les aspects que l'Ancien Testament présentait. Et la pensée de Dieu, c'était d'établir une monarchie, un gouvernement côté lui-même seul capable roi sur son peuple, même seul qu'un roi sur son peuple. Il est le divin berger, le roi absolu. C'est ça fait dans Psaume 24, auteur somnant dit ça. Il dit, porte, élevez-vous lintons, élevez-vous portes éternelles. Et puis il dit que le roi de gloire fasse son entrée. Question posée dans l'univers. Qui donc est ce roi de gloire? Et puis réponse l'embaille. L'éternel, fort et puissant. L'éternel puissant dans les combats. En d'autres termes, il est le Yahweh Sabaoth. Puissant dans les combats. Il est le Yahweh Sabaoth. Donc il est le roi de gloire. Dans le psaume 103, le verset 19, l'auteur du psaume 103 l'est confirmé encore pour dire, l'Éternel a établi son trône dans les cieux et son règne domine sur toutes choses. Psaume 103. Dans le psaume 29, il est encore mentionné, l'Éternel était sur son trône lors du déluge. Il dit, l'Éternel sur son trône règne éternellement. Donc, depuis l'Antiquité, depuis le commencement de la création, Dieu a voulu régner sur son peuple, diriger maître et seigneur, un roi absolu, plein de compassion, plein de miséricorde, plein de bonté, mais il voulait que c'est lui seul qui régnait sur son peuple. Ça fait le là-bas, ses principes, ses commandements, il inclut là-dedans que je suis un Dieu jaloux. Je suis un Dieu jaloux. Je ne donnerai pas ma gloire à un autre, ni mon honneur aux idoles. Il voulait que c'est seulement pour servir. Le Dieu suprême n'accepte pas de mélange. N'accepte pas de mélange. Accepter mélange. Ici, dans le chapitre 32, 33 et 34 du livre d'Exode, il y a un conflit. Il y a un conflit qui vient soulever entre Dieu et son peuple. Entre Dieu et son peuple. Il y a un conflit. Le Seigneur pâte rédemptionner Israël pour dans le chemin rédemption hein, au début même de la naissance de cette nation pour gagner un conflit. Pour gagner un conflit. Mais l'impatience du peuple, leur attachement avec le passé provoquait un désir ardent pour y retourner en arrière. Et ceci, ce n'est pas pour la première fois. Non. Chaque étape de démarche que mon Dieu fait pour mettre en position que le voulait, pour l'établir, dans chaque démarche que mon Dieu fait, mon Dieu fait une intervention. Parce qu'il connaît nouveau, il n'y a pas de maturité, il fait intervention. Si vous avez, ma testo sous là. Parce que jusqu'à présent, c'est l'introduction, ma faveur. Dame, mais on se connaît, le Dieu que nous servons est patient. Le Dieu que nous servons est patient. Merci. Une deuxième question. Combien d'entre nous qui croient que c'est la patience de Dieu qui fait nous là, toujours nous-mêmes? Je suis honnête avec moi-même. Et je suis honnête avec vous-même. Pour ça nous fait bon Dieu, il n'était qu'à disparaître nous déjà. Car il est un Dieu saint. Mais sa patience, sa miséricorde, permettent que nous encore vivants, nous encore là. Et me louer pour ça. Au cas où il a fait une première intervention devant la mer Rouge. Première intervention de rébellion, yo. Bon Dieu pas occupé, yo. Soit plus chapitre 13 et 14. Après, bon Dieu pas bas importance à démarche, yo. Bon Dieu pas bas importance avec rébellion yo avec impatience yo. Moïse, sauf en là, ou mène nous là devant la mer Rouge pour nous mourir. Mais Égyptiens ont derrière nous, sauf en nous là. Donc, impatience yo fait yo révolter contre Moïse. Au cas où que Seigneur a Dieu pas dit rien. Il dit, fait au marché non. Mais côté au pralé. L'en met à pas confondre. Côté au pralé. Dieu fait au marché. C'était l'ordre là, ça. Fais au marché. Dis petitement yo que me fait sauver yo fait yo marcher. Et puis il dit Moïse, tournez vers la mer. Bâton que me débarou qui était manifesté présence moi en Égypte, prends bâton ça et puis lance-le sur la mer. Immédiatement, miracle du passage de la mer Rouge s'opéra. Le peuple a passé. Boum. Quand le miracle qui opéré pour eux. Ils sont contents. Et puis tout le monde prend route là. On a erré, plongé. La patience de Dieu. Ouais, bon Dieu, pas occupé encore. Ils viennent traverser la mer Rouge. Ils ont traversé, ils vivaient 3 jours dans le désert de Sin. Ils ont en soif. Ils ont recommencé même impatience là encore. Bande de l'eau pour nous boire. Nous avons soif. Bande de l'eau, nous grand goût. Seigneur n'a pas occupé encore. Il y a de l'eau pour le boire. Il est arrivé à Web. Même situation encore. Impatience. Mon Dieu va occuper impatience. Il y a de l'eau à Web. Moïse parle au rocher. L'eau jaillit du rocher. Ils ont tous bu à satiété. Gade ti bagay banal, simple. Bon Dieu connaît ou ka corriger ça. Parce que ou gen maturité assez pour corriger ça. Li ka on ti erreur. Ou d'accord? Li ka on ti erreur. Et moi-même avec dans la prière, nous corriger en pile bagay. Dans la prière, nous corriger en pile bagay. Il y a des erreurs faites, c'est par accident. Ou avez n'entendez pas? Il y a des erreurs, c'est par accident. 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Il n'a pas qu'à accepter. Et ceci, ça qui a passé là, dans Exode 32, pral rete comme yon tard. 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Pour jusqu'à ce que Jésus vienne. 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Son erreur grave. Combien de monde qui t'a lu chapitre là, pour moi, dans ce moment-là, l'aime de dire l'île 32, 33. Combien de monde qui t'a lu, merci. C'est très important. 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On nous entrer dans violation des principes. Violation des principes. Yeah. Si parce que Naomi te gagne une Bible, on a fait le livre pour moi. Si le remis qu'on a mis, on a fait le demi. Dans violation des principes. Ma parole rapide. Dans violation des principes. Violation des principes divins. Exode 32, verset 1er.
2: Le peuple, voyant que Moïse tardait à descendre de la montagne, s'assembla autour d'Aaron et lui dit, « Allons, fais-nous un Dieu qui marche devant nous. Car ce Moïse, cet homme qui nous a fait sortir du pays d'Égypte, nous ne savons ce qu'il est devenu. »
1: Merci. Si bon Dieu t'a accordé une minute pour chaque verset, m'a fait 35 minutes avant et puis me finis. T'as mis si ouais, si m'a fait ça comme ça. Levez tête. Il y a deux bagailles, peuple a dit là, besoin d'attirer attention sur eux. Demain soir, on a passé en l'autre dimension, on a prié. On a fait un long playing la prière et puis on a fait une position des mains avec onction d'huile. Et on a demandé bon Dieu pour le capable de faire une grâce spéciale pour semaine ça. Après ça, lundi, si Dieu veut, moi aller. Même voulons sûr de passage ça que bon Dieu inspiré pasteur là. Comme moi, c'est une trilogie. verset qui tire thème révèle là, c'est dans le chapitre 33, le verset 15.

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Car Moïse représentait Dieu. Un gros problème de leadership qui posait là. Problème leadership qui posait là, c'est que souvent le peuple, foule, parait même moun dirigé. Il pas même moun mené. Pas même moun mené. Il voulait aller à la débandade. Il pas voulait respecter principe du leadership, principe de la direction. Quel que soit côté où on peut rentrer, quel que soit groupe où la donne, quel que soit pays où la donne, quel que soit nation où la donne, quel que soit organisation où entrer la donne, c'est le premier bagage pour chercher qu'on ait les principes de cette organisation. Le non-respect des principes de quelconque organisation l'y voué au chaos, l'y voué au désordre. Et immédiatement, il y a chaos, il y a désordre. Immédiatement, pas de succès, pas de réussite. Et c'est une raison pour laquelle, premier bagage que moi-même avons dû cultiver la caille, nous, c'est principe. Même l'on pas de jamais gagné, mais on cherchait. Moun qui plus avancé passe yo. Et pour chercher qu'on qui s'ak fait est-elle réussi. Qui s'ak fait est-elle arrivé côté lié. Qui s'ak fait organisation ça stand firm. Li pas brisé. Li pas chaviré. S'ak fait ça. Principe. Principe. C'est une plus grosse violation. C'est lorsque on connaît que c'est un tel bon Dieu placé sous vous, sous tête, et pour ne pas considérer comme leader. Le mépris du leadership, l'écraser tout système établi. Le mépris du leadership. C'est la révolte. C'est la rébellion, c'est le chaos total. Violation des principes. Qui leur a détaché à Moïse comme ça? Qui s'est passé, qui fait senti que n'est pas nuit? Qui s'est passé là? What's the problem? What's the problem? 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Verset 2, Pasteur Naomi.

0: Verset 3. Verset 4.
1: Il les reçut de leurs mains, jeta l'or dans un moule et fit un veau en métal fondu. Et il dit, Israël, voici ton Dieu qui t'a fait sortir du pays d'Égypte.
0: Verset 5.
2: Lorsque Aaron vit cela, il bâtit un autel devant lui et il s'écria, demain, il y aura fête en l'honneur de l'Éternel. Le lendemain, ils se levèrent de bon matin et ils offrirent des holocaustes.

0: holocaustes et des sacrifices d'action de grâce. Le peuple s'assit pour manger et pour boire. Puis, ils se levèrent pour se divertir.
1: Voilà. Levez-vous. Mes frères, toute rébellion et toute révolte lui marchait avec équipe, lui marchait en équipe, lui marchait avec collaboration, lui marchait avec Zamitaï, marchait à Moun. Toute rébellion et toute révolte, quel que soit côté la fête là, il n'est pas fait seul. Et le leader a été bien choisi. Regardez bien qu'ils n'ont pas choisi Josué. Pourquoi alors? Josué n'était pas disponible. Josué savait ce qu'il cherchait. Josué connaissait très bien son aspiration. Il restait au pied de Moïse depuis le commencement jusqu'à la fin. Aaron était une personne choisie avec force. Il ne fut pas le leader choisi. Donc par conséquent, il a utilisé maintenant une méthode de démocratie pour renvoyer la méthode de monarchie. Pendant Moïse Soumon, il entendit avec tout le peuple là pour rejeter non seulement Dieu, mais aussi Moïse, et puis pour l'ériger en pouvoir, pour faire de sa personne une fédération. Et immédiatement, il ouvre bouche et dit, fais-nous, ou faisons-nous un Dieu. Il n'est pas discuté, demande-là. Sous ces leaders, ou de discuter, demande-ça. C'est pour me peser, demande-là. C'est pour me passer le moule. C'est pour me passer le balance. Peser le balance. Pour me connaître, est-ce que de Dieu? C'est pas une question de vox populi, vox dei. Non. C'est une question de nous avons destination, nous avons futur. Nous avons côté de praler. Et le monde qui va l'autre là, c'est l'éternel. Et sois songé, me lis avant dans le chapitre 3, Exode. Le Seigneur te dit, et pour Aaron t'étant d'éclair, Aaron t'en d'éclair, Moïse sera Dieu. Et ou même ou va prophète. En d'autres termes, Aaron t'a doué porte-parole de Moïse. Moïse porte-parole de Dieu. Donc le dirigeant c'est Dieu. L'assistant de Dieu c'est Moïse. L'assistant de Moïse c'est Aaron. Le respect de la hiérarchie l'a aidé à la congrégation à aller de l'avant. Frappez-moi pour mon Dieu. Moi, mais ça me dit à là. Moi, d'accord. Je suis frappez-moi encore. Moi, d'accord. Et je me sens mal lié là, dans ça m'a dit à là. Le respect de la hiérarchie, il perpétue le corps. Il éternalise le groupe. Mais immédiatement, pas qu'il y ait hiérarchie, pas qu'on chaîne de commande, qu'il y a des ordres dans le corps, ou pas prendre plus loin. Et c'est ça, on fait là. Assoiffé de pouvoir, ensemble avec le peuple, il rejetait Moïse. Voyez Moïse jeter. Il n'y a qu'à discuter avec lui, il me dit, Moïse est mon frère. Et Moïse est mon frère. Non, je ne vais pas faire ça des idoles. Je ne vais pas trahir dans la condition ça. Donc faites attention. C'est prier là, le prier, on nous était dans la prière nous-mêmes tout. On tonne ni vini. Si on tonne ni 40 jours, nous tonne ni 45e jour. Si on tonne ni 50 jours, nous tonne ni 60 jours. Et nous tonne ni pendant un an, ça gagne pour nous presser. 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Ça fait nous pas attendre.
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1: 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C'est pas parce que yo t'es mauvais monde, mais m'a réalisé que yo tellement souffri. 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M'a pas aimé souffrir. 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Et c'est ça que je parle avant dans ce sens. Parce que si on retourne, si on retourne Moïse, si on dresse le peuple comme leader, pour faire le connaître, ce n'est pas moi qui leader, c'est Moïse. C'est pas moi qui leader, c'est Moïse. C'est lui qui place là. Pendant que là, moi en bas ministère, moi en bas l'ordre, le mandat, responsabilité. Je n'ai pas qu'à faire rien sans lui. Donc, tant de moi. Dans la présence de mon Dieu, c'est dans moi lié. Présence là, c'est dans moi lié. Parce que si présence là, c'est dans moi, Pasteur Wash. Si c'est dans moi, Pasteur Wash. C'est pas décision à d'autres, ça me fait là. C'est pas décision folie, ça me fait là. Si me donne une cap la prière, c'est pas l'âme d'affouer le peuple là, pasteur. C'est pas l'âme d'amener, pasteur. M'a dit autant de Moïse. C'est parce que je ne peux pas la prière, je ne peux pas de consécration. C'est parce que le président de mon Dieu pas de moi. Comme bagaille qui t'intéresse, c'est que pouvoir t'intéresse. Depuis tant moi, Moïse là, moi soif pour me donner place là. On va dire, pasteur, tu exagères, mais c'est pas ça du tout, tu exagères, ça ne se trouve pas dans le passage. Mais bien sûr, allez, livre noble, non, ouais. Aaron avec Marie, ils mettent tête ensemble. Pour lui dire, ah, c'est où celle qui a dirigé nous? C'est où celle qui a mené nous? Quel est nous, c'est grand frère, nous, c'est grande soeur. Nous, pas que l'esprit, mon Dieu, sur nous tous. Quand il y a Marie même qui pisse chaud dans le bagage là. On est là, au fond sans pirade. Quand l'Éternel dit, ok, pas un problème. Quand tu frappes Marie-Lèpre, il quitte Aaron. Ou elle va dire Aaron, hein. Pourquoi ça ne va pas dire Aaron, hein? Parce que Aaron, c'est lui qui te place le côté de place là. Il va dire là, hein. Lui quitte lui. Mais il connaît la pointe devant. Il prend, oui. Il prend en douceur. Il prend en douceur. Il prend en douceur. Alors, en tant que papa ou dans la foi, en tant que frère qui saute juste dans le coin Miami, qui vient de Koto là, qui traverse tout l'océan, toute la terre des États-Unis, pour me tomber à Montréal, pour me là, ce jeudi soir, me venir dire, tant. Il n'y a aucune raison de vous empresser. Cette décision que vous allez prendre n'est pas de Dieu. Ce que vous voulez faire de par vous-même, sans Dieu, nous demandons pour stop it right now. Il y a des fois où même où on dit être un grand monde. Vous voyez? Où on dit être un grand monde. Je vais décider sans conseil de personne. Et même, je vais dire que je ne suis pas dans mon Dieu. Vous comprenez-moi? J'aime vous regarder. Non, vous comprenez-moi? Je dois vous dire tout ce que vous comprenez-moi. Vous comprenez-moi? Vous comprenez-moi? Vous comprenez-moi bien? Vous comprenez-moi bien? Deuxième idée qui est intéressante, non seulement l'idée du leadership que je peux toucher, trop profondément, parce qu'il est important pour m'aller dans l'autre point ensemble avec vous, c'est l'idée de la collaboration, l'idée de participation, l'idée de complicité. L'idée de complicité. L'idée de complicité. Bon, ici, dans le passé, un jeune garçon, sur la caille, maman, bien propre. Il n'y a pas de monde. Et puis, un ami passait pour elle, il montait dans la machine. Et puis, ils ont parti ensemble. Mais pendant qu'ils ont dans la machine, ils ont un on sachet dans la main. Mais d'habitude, vous connaissez aux États-Unis, ils ont toujours un sachet dans la main. Ou bien c'est jus, c'est bière, n'importe quoi qui est dans le sachet, quel que soit ça. Là. Bon, ils prennent le sachet, ils enveloppent. Et puis, ils ont l'autre ami qui est dans la position. Passager, hein? Et puis le balcon de papier en main, sachet en main, hein? Et puis qu'on a parlé à l'audience comme ça, et puis pendant la speed up, on connaît la jeunesse, la speed up au-dessus de limite, et puis brusquement, il est dans la lumière de elle, et puis le camp. Qu'elle a sauté, elle a tremblé. On est à la police à descendre. Il m'a dit, monsieur, licence, assurance, tout bagaille. Et puis, la police a dit, l'idée de dire, vérifier. Et puis, le miel dans la main, l'a vérifié. C'était très tard, le soir, l'a vérifié. Et puis, elle paraît dans porte-là, elle penchait. Elle m'a dit, monsieur, ça dans la main, là. Et puis, monsieur dit un sachet. Le police a dit ouvelle. Le ouvelle, non seulement il y a une bouteille de billets là-dedans, mais il y a un revolver. There was a gun in the bag. And he didn't even know if the gun was there. Même côté là, le police a relevé les back-up. C'est un crime qui s'est fait. Un crime qui s'est fait. Il passait pour un ami avec. Il montait machine dans un ami. Il va qu'on a elle. Il pensait que c'est jouer le bras le jouer. Fêter le bras le fêter. Et puis voilà que le complice. Il est en prison jusqu'à présent. Parce que j'étais qu'un bésame. Complicité. Et on peut le comprendre moins qu'on peut l'entrer dans le passage avant. Tandis ça, moi, Aaron dit, ça nous gagne de disponible. Ça nous gagne de disponible. Eh bien, portez au bon moins. Qui sont qu'on est au gain de disponible? Les anneaux d'or qui sont aux oreilles de vos femmes, de vos fils et de vos filles. li impliqué, tendez bien, c'est très important pour tendez, li impliqué toute la famille d'Israël dans sa affaire. Li impliqué papa, maman, petite dans sa affaire. Tout le monde impliqué. Directement ou indirectement, tout le monde impliqué. Et c'est ça qui arrive des fois. Quel que soit ça, moi-même avant faire, tout le monde impliqué. On va dire rien, non? Je ne vais pas faire cœur sauter, non? Mais son vérité m'a dit. Quel que soit ça lié, tout le monde est pris. Tout le monde est pris. Pour qui ça, vos femmes, vos fils et vos filles? Pour qui ça, des anneaux d'or? Des bracelets? Pour qui ça? Tout ça qui est attaché à corps. Tout ça qui est attaché à corps. Les vins possédés. Tout fluide et aura qui n'a encore. C'est comme si c'est roue qui participait là-dedans. Tout ça qu'attaché à quoi. Et l'intéressant pour moi, où elle est écrit noir sur blanc, c'est ça qui n'a s'oreille au monde avant. Oreille, c'est la position de la compréhension, de l'entendement. L'oreille, c'est la position du savoir. L'oreille, c'est la place de la compréhension. Tout ce pour recevoir, qu'à entrer dans l'esprit, qu'à entrer dans l'âme, qu'à entrer dans le corps, lui passer par les oreilles. Si vous voulez polluer l'esprit au monde, balle ou musique sale, vous l'entrez dans les oreilles. Si vous voulez faire au monde méchant pour le tuer, faites le tendon en musique méchant dans les oreilles. Quand c'est des bites qui finissent qu'on y a là. Donc, si je parle de yo, il y a des gens qui fâchent avec moi. Parce que je suis trop ancien. Parce que bit ça au bon. Et puis on pause l'on attendé. Et puis on joue au marché. On joue balancé. Chaise machine n'a pas qu'à être en place. Bah là bon. Et puis il faut faire l'autre monde attendre. Vous descendez vite là. Vous êtes. C'est une façon de polir la rébellion, la révolte. C'est une façon de polir le message qui doit traverser vos esprits, qui va vous soulever. Quand film m'a regardé déjà, elle parlait des révoltés de l'an 2000. Des révoltés de l'an 2000. Lorsque l'esprit a tendance à de bagailles, yeux a gardé de bagailles, images à pas appliquer dans l'esprit, sans aucune supervision parentale. Donc, à partir de ce moment, on a emmagasiné, on sait de fatra en dedans. De mais si Dieu veut, on pas qu'à remettre l'autre bagaille que ça entendait. Moi, mes samedi à la bas, bravo pour moi. Au lieu d'Aaron impliquer Famio dans la présence de Dieu, au lieu d'impliquer Timounio dans la présence de Dieu, On les impliquait, les pères de la famille, dans la présence de Dieu, pendant que Moïse, en haut, a fait 40 jours, 40 nuits, sans manger, sans boire, dans la prière, on les impliquait, on les même en bas. Mais une veille de nuit, qui pour aider eux, pour grandir, monter plus haut dans mon Dieu, les prions, les météo, devant une situation qui pourrait tuer eux. Les briser l'avenir, eux. Décision, ça a brisé l'avenir complètement. Brisé l'avenir. Le fini, il bâtit un hôtel. Dans le verset 5, il bâtit un hôtel. Et puis il criait, demain, il y aura fête en l'honneur de l'Éternel. 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Demain, il y aura fête en l'honneur de l'Éternel. Comment si un homme ne fait pas ouais? Comment Aaron fait boucher dans cette dimension ça? Comment ça? 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Balle. 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Violation des principes. 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Moun kap conduit bal là, kap fait moun danser, c'est Satan, oui. Satan est le promoteur du bal, de la fête, du festival. Et puis la Bible dit, ils ont réuni, ils ont mangé, ils ont boire, et puis ils ont divers, ils ont diverti. Homme de Dieu a sous-monté la prière, ils ont même divers, ils ont diverti. 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La condamnation de l'apostasie. La condamnation de l'apostasie. 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Moïse, pour vous comprendre ça qui a passé, hein? Mais, bon Dieu qui est en vrai. Regardez. L'éternel dit à Moïse, va, descends. Car ton peuple que tu as fait sortir du pays d'Égypte s'est corrompu. Ou est-ce que Jean-Bon Dieu est réjouissant? Il y en a fait. Il a préjoui, il a mangé, il a boué. Qu'il est content. Mais puisque qu'il est content sans présence, donc il est corrompu. Jésus est ça la corruption. Tout ce qu'on a fait, bon Dieu, par là-dedans, il est corrompu. Tout ce qu'on a fait, bon Dieu, par là-dedans, il est contaminé. Il est contaminé. Il dit à Moïse, ils se sont promptement écartés de la voie que je leur avais prescrite. Ils se sont fait un veau en métal fondu. Ils se sont prosternés devant lui. Ils lui ont offert des sacrifices. Ils ont dit, Israël, voici ton Dieu qui t'a fait sortir du pays d'Égypte. L'Éternel dit à Moïse, je vois ce peuple est un peuple au cou raide. Maintenant, Moïse, laisse-moi. Ma colère va s'enflammer contre eux et je les consumerai. Mais je ferai de toi, Moïse, une grande nation. 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Pourquoi, ô Éternel, ta colère s'enflammerait-elle contre ton peuple que tu as fait sortir du pays d'Égypte par une grande puissance, par une main forte? Pourquoi les Égyptiens diraient-ils, c'est pour leur malheur qu'il les a fait sortir, c'est pour les tuer dans les montagnes et pour les exterminer du dessus de la terre? Reviens de l'ardeur de ta colère et repens-toi du mal que tu veux faire à ton peuple. Souviens-toi d'Abraham, souviens-toi d'Isaac et d'Israël, tes serviteurs auxquels tu as dit en jurant par toi-même, je multiplierai votre postérité comme les étoiles du ciel. Je donnerai à vos descendants tout ce pays dont j'ai parlé et ils le posséderont à jamais. Le verset 14 dit très fort. 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Osis et Osiris, c'est la déesse ou les dieux du soleil. Nous avons dit des esprits, des principautés sur le soleil. 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Tous les rois de la terre, tous les seigneurs de la terre adoraient Apis. 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Le gouvernement politique, Moïse, était responsable. 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Le monde qui avait le même principe là. 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Il faut se détacher maintenant de ce veau d'or, et puis pour servir Dieu en esprit et en vérité. Donc c'est ainsi que Martin Luther se détacha de l'Église catholique pour maintenant créer un mouvement que nous appelons mouvement du protestantisme au mouvement de la réforme dans le monde. 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Le veau d'or, c'est la soif du pouvoir. 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La soif du pouvoir. Le veau d'or, c'est la jouissance des biens matériels, la jouissance des biens matériels. C'est sans tout confortable, c'est l'opulence, c'est la puissance. Le veau d'or, c'est l'adoration de l'argent, l'adoration de l'or. 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
1: 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Ses compassions ne sont pas à leur terme. Elles se renouvellent à chaque matin. 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Il dit, les bontés de l'Éternel ne sont pas épuisées. Les compassions, ces compassions ne sont pas à leur terme. Elles se renouvellent à chaque matin. 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

0: 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Quand je marche dans la vallée de l'ombre de la mort, je ne crains aucun mal, car tu es avec moi. 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
1: 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Élisée pria et le fils de la Tsunamite ressuscita des morts. Daniel pria et le secret de Dieu lui fut révélé par le sauvegarde de ses compagnons et le changement du cours de l'histoire. Je reprends. Élie pria et Dieu envoya le feu du ciel pour consumer l'offrande de l'autel qu'il avait construit en présence des ennemis de Dieu. Élisée pria et le fils de la Tsunamite ressuscita des morts. Daniel pria et le secret de Dieu lui fut révélé pour la sauvegarde de ses compagnons et le changement du cours de l'histoire. 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
0: Amen. Amen. Nous disons merci, c'est Daniel. Nous souhaitons passer une très bonne journée. Que le Seigneur continue par couvrir de toute forme de grâce et de bénédiction. Merci beaucoup et que Dieu vous bénisse. À demain si Dieu veut. Nous saluons tout auditeur, auditrice qui a écouté l'émission Commandé matin au matin. C'est, nous connaît, excusez-moi, c'est une émission qui passe chaque matin de 6h à 8h. Nous prenons la première partie émission en Kounia. Nous sommes bien contents que jusqu'à présent, vous branchez. Et vous apprêtez avec nous brancher jusqu'à midi. Excusez-moi, jusqu'à 8h. Nous sommes bien contents de rester jusqu'à midi, même qu'on est que vous avez l'autre activité pour le faire, ou vous avez l'autre bagaille pour l'entreprendre durant la journée. Et moi-même, je vais arrêter jusqu'à midi aussi. Ben, nous avons espéré que nous les bon Dieu, ben, nous capacité ça, pour nous capables, pas dépendre de temps, pour nous pas capables, pas dépendre de l'heure, mais pour nous dépendre seulement de disposition spirituelle, nous, pour nous adorer et louer le nom du Dieu Tout-Puissant. Nous prenons le mettre en musique, nous après tout à l'heure, pour nous continuer l'émission. Nous demandons pour capables de brancher et Radio Emmanuel, c'est Radio Cap accompagné au poil dans le ciel. Nous après tout à l'heure, que le Seigneur vous bénisse.
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Nettoyer avec Saint-Esprit, c'est ça. Nous sommes de matin. Hein. Pour que ça fait nous venir la musique ça, parce qu'on connaît que depuis hier, nous commençons avec un temps sur le Saint-Esprit, parce que nous connaît la semaine prochaine sera consacrée au Saint-Esprit, parce que le 24 mai, c'est le dimanche de la Pentecôte. Je dis, je ne vais pas entrer dans la profondeur, j'étais entré hier ensemble avec vous, parce que hier, je devais simplement faire une introduction par rapport au Saint-Esprit. Ça permet que je fasse un retour en profondeur depuis l'Ancien Testament pour me parler avec vous du Saint-Esprit. Et ça permet que aller net, je ne suis pas capable de retourner parce que je ne vais pas parler de vous ou sentir bon Dieu investi. Parce que il y a quelques points dans la vie personnelle qui ont un rapport avec mon Dieu qui est indispensable pour capable connaître. Et déjà dit ça déjà que lorsque Osée dit mon peuple périt par manque de connaissance, c'est pas la connaissance primaire. Ça veut dire me prend Bible, me lit et puis me connaît ça qui dans Bible. Il est vrai que faut me connaître ça qui dans Bible, mais faut me vivre cette connaissance. C'est ça que fait Jésus-Christ dit même, vous connaîtrez la vérité et la vérité vous affranchira. Ça veut dire que c'est vérité qu'on est capable franchir. Donc, si vous ne connaissez que bon Dieu capable guérir ou sous malade, vérité ça pas faire rien pour vous. Faut qu'on connaisse d'abord que bon Dieu capable guérir ou sous malade. Faut qu'on connaisse Isaïe 53 verset 5 qui dit c'est par ses maîtres issus que nous sommes guéris. Faut qu'on ait le psaume 120 qui dit aussi que bon Dieu voye parole li guérit nous. Parce que c'est ça qu'on est qui a un impact sur nous-mêmes. Pour que on l'a plus loin, il dit ça pas qu'on est puis grand passé. Donc ça veut faire qu'on est ça pas qu'on est il pas qu'à faire un impact dans la vie ou parce qu'on déjà pas qu'on est. Mais ça qu'on est il a pouvoir pour faire impact dans la vie. Et ça que fait Jodia, elle n'a pas parlé du Saint-Esprit. Saint-Esprit c'est bon Dieu lui. Mais il tellement joue un rôle important dans la survie du chrétien, dans la chrétienté, nous réaliser que non pas qu'on est assez, non pas dépendre de lui assez, non pas vivre pour lui assez. Nous prenons Saint-Esprit comme si c'était, j'aime capable de dire ça là, c'est une force, c'est un mouvement, c'est une attitude. C'est bon, malgré mon nom dans l'église, il n'a pas confessé ça avec bouche lui, mais de la manière qu'elle comporte lui, fait une démonstration de ça. Et Saint-Esprit pas ni un vent, Saint-Esprit ni pas une force, ni une puissance, c'est l'esprit sont personne à part entière. Même dans la Trinité, il y a trois personnes qui a évolué dans la Trinité. Il y a trois personnes. Ces trois personnes, c'est bon Dieu. Oui. C'est le Père, le Fils et le Saint-Esprit. C'est bon Dieu. Oui. Nous avons besoin si Saint-Esprit c'est bon Dieu, nous avons besoin d'aller dans Actes des Apôtres, chapitre 5. Côté Pierre dit avec Ananias et Saphira, c'est pas à bon Dieu qu'on a menti. C'est pas à l'homme qu'on a menti, mais c'est à bon Dieu. En parlant du Saint-Esprit. Et ça fait ou même qu'à écouter Mkounia qui sentit nécessité pour approcher plus proche mon Dieu, moi te crois que Saint-Esprit c'est lui-même qui l'a, qui pour rapprocher nous plus proche mon Dieu et qui pour permettre aussi que nous vivions la vie qui est alignée selon la volonté de Dieu. Parce que l'homme en tant que homme pas capable de vivre sans aide bon Dieu dans lui-même. M'a répété ça encore, l'homme en tant que homme pas capable de faire bon Dieu plaisir sans c'est pas bon Dieu qui anime le avec cet esprit pour faire bon Dieu plaisir. Des fois, nous essayons de par volonté pas nous pour nous changer la vie nous, mais à chaque fois nous essayons de faire, nous frapper tête, nous obliger à retourner parce que des fois nous fait des fausses promesses à nous-mêmes personnellement. Nous dit donc à partir de demain si Dieu veut m'a quitter fumer. À partir de mois prochain, m'a suspendre à l'un club. 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Commencez par dépendre du Saint-Esprit. Commencez par dépendre du Saint-Esprit. Comment dire pour commencer par dépendre du Saint-Esprit? Ça veut dire faire tourner, mettre la vie. Faire tourner une part qui entière dans la vie. Comment je suis capable d'expliquer ça? Ou lever le matin, ou pas prendre décision, j'en voulais. Ou lever le matin, ou pas fonctionner, j'en pépito. Ou lever le matin, non seulement prier,
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Ça veut dire que l'on vient converti, ça Saint-Esprit fait, c'est l'esprit régénéré qui ça le fait par la régénération, lui transmettre la vie éternelle. 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Pendant sous terre, ou gagne la vie éternelle. Parce que la vie éternelle, son style de vie qu'il y a. Son style de vie, c'est la vie excellente. C'est la vie qui dépend de bon Dieu à 100%. Donc, c'est ça, Saint-Esprit fait par la régénération. Donc, la régénération, lui représenter la nouvelle naissance. Donc, c'est par la régénération que une personne bénéficie d'une relation authentique avec bon Dieu. Une relation authentique. Remarquez bien, me dit, une relation authentique. Pourquoi ça que femme dit une relation authentique? C'est une relation qui est basée sur le Saint-Esprit et qui est basée aussi avec une foi ferme et sincère et honnête et qui a marché avec bon Dieu à chaque jour sans pas besoin garder ni devant ni derrière et qui fait bon Dieu confiance. 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

Radio Emmanuel, à l'heure de l'émission comme des matins, nous retournons encore pour nous capables arriver, pour nous capables terminer l'émission ensemble avec vous matin. Nous connaissons déjà l'esprit qui est déjà bien disposé pour écouter nous. Et nous avons déjà expliqué déjà depuis hier que nous commençons avec une série d'émissions qui est basée sur le Saint-Esprit parce que le 24 mai, c'est la fête de la Pentecôte. Là, nous dit la Pentecôte, il y a un peu de monde qui pensait que c'est l'Esprit bon Dieu qui est le Pentecôte. Non, c'est pas l'Esprit bon Dieu qui est le Pentecôte. Ça signifie c'est l'Esprit qui descend le jour de la Pentecôte. La Pentecôte, c'est une fête juive. Il y a la fête des semaines aussi. C'est une fête juive. C'est fête côté où tu as le don de la loi au Mont Sinaï. Pour ça que fait c'est Pentecôte, ça signifie 50. C'est le 50e jour. 50e jour. 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
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C'est Radio Emmanuel Wapkouté à l'heure de l'émission Commandé Matin. N'a pas retourné tout à l'heure. Que le Seigneur vous bénisse.

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1: Amen. Amen. Nous disons merci, Sœur Daniel. Et nous souhaitons passer une très bonne fin de semaine. Et que lundi, si Dieu veut, on a recommencé encore dans l'émission Commandé Matin. Que le Seigneur te bénisse. Passons une bonne journée.
0: Merci, Pasteur. Bonne journée.
1: 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Que le Seigneur vous bénisse. À tantôt.

Radio Emmanuel, à l'heure de l'émission Comment demain matin, nous recommençons encore matin pour nous capables de continuer avec l'émission. 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Nous avons dit depuis semaine passée que puisque le 24 mai, c'est le dimanche de la Pentecôte, nous avons comme devoir pour nous capables un peu du Saint-Esprit. Nous connaissons, c'est des mondes éduqués, ou des mondes qui abordent des formations, ou des mondes qui abordent des enseignements sur le Saint-Esprit, mais cependant, le peu que nous sommes capables d'offrir à nous-mêmes, n'a pas essayé baoul. Donc, premier bagage pour nous pour apprendre qu'on est que l'on est de nouveau, ou l'on est de nouveau, c'est la naissance spirituelle. Il y a 2 catégories de naissance, c'est la naissance physique, c'est ce qu'on appelle la naissance charnelle, que Jésus-Christ a fait distinction pour Nicodème dans Jean chapitre 3, il dit ce qui est né de la chair est chair. C'est-à-dire que d'abord, il faut naître de la chair. Avant qu'on qu'on est capable de proclamer qu'on est de nouveau, faut naître de la chair. C'est-à-dire que faut capable d'exister déjà. Faut pas exister dans le spirituel parce que bon Dieu, qui ça le fait, il t'a créé Adam. Même le bon Dieu t'a fait premier être là, qui ça le fait, il t'a pris partie la boue avant. Il t'a pris partie la boue avant le façonner lui. C'est après partie la boue que le soufflé dans la narine Adam et alors Adam devient une âme vivante selon Genèse, selon le livre de la Genèse. Donc, de la même manière aussi, avant que pour nous naître de nouveau, faut nous naître physiquement. C'est ce qu'on appelle la créature de Dieu. La créature de Dieu. Sa naissance spirituelle l'a fait. Naissance spirituelle l'a permettre que nous naît, que nous naît spirituellement. C'est les mettre en phase au côté de l'adoption. Bon Dieu vient adopter nous parce que spirituellement nous t'es mouru dans le jardin d'Éden. C'est ça, bon Dieu te dit à Adam. Il dit le jour que moi je fuis, wap mouri. Et Adam lui-même, il était mangé fruit à le mourir. Ça veut dire que le bon Dieu t'a mis le dehors dans le jardin d'Eden. Il n'y a pas de contact spirituel direct avec bon Dieu encore. Donc, parce que bon Dieu le dit, le jour qu'on mange fruit à mourir, donc spirituellement, Adam t'a mouru. 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

0: éternel.
1: Ma peuple, on va écouter Radio Emmanuel. Nous, dans l'émission Commandé Matin, nous arrivons presque dans la fin de l'émission en Kounia. Nous, tout simplement, continuer avec l'étude que nous avons proposée pour nous faire ensemble avec vous. Parce que nous réalisons que nous avons un moment pour nous parler du Saint-Esprit. Parce que c'est le moment que nous connaissons que le 24 mai, c'est pral la Pentecôte. Nous voulons porter précision ça pour nous-mêmes. L'Esprit Saint parlé à la Pentecôte. Le Saint-Esprit est descendu pendant la fête de la Pentecôte. C'est peut-être ça, Aurélie. L'Esprit de la Pentecôte. Donc, nous allons continuer avec l'émission. J'en ai proposé pour nous faire ensemble avec vous. Nous avons fait une petite longue conversation ensemble avec vous tout à l'heure. Mais nous voulons avoir quelques formations par rapport au Saint-Esprit. Nous connaissons déjà. Mais nous avons dit surtout pour les gens qui pas capable pas en contact avec formation ça de manière pour aider le sur route là non pas le Saint-Esprit que lui c'est une personne parce que il y a un pile détracteurs du Saint-Esprit que j'aime te dire déjà qui existait kounia des hommes qui voulaient réduire Saint-Esprit quoi avec une influence ou bien une puissance divine mais qui paraissait quoi que Saint-Esprit c'est bon Dieu lui. Mais avant que nous établissions cet esprit comme étant Dieu, nous avons établi comme étant une personne, et puis après ça, nous avons établi comme étant bon Dieu. Nous avons plus l'argument biblique pour nous capables de faire ça, mais j'aime te dire là, nous avons commencé pour nous établir comme étant une personne. Et nous avons que tout ça que nous avons dit, pour capable, dans un premier temps, pour capable, nous avons certaines assises, c'est pour toujours utiliser la Bible, parce que c'est la Bible qui peut expliquer la Bible. C'est pas l'homme qui peut expliquer la Bible, ni c'est pas un autre livre qui peut expliquer la Bible. C'est la Bible qui peut expliquer la Bible. L'autre jour, bagaille, lit dans la Bible, c'est pour joindre des arguments qui ont un rapport avec ça, dans la Bible. Premièrement, on a pour cet esprit comme étant une personne. On va continuer à gagner assez de temps pour nous capables de ça matin, hein? 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Vous connaissez jeudi, vendredi, lié. C'est le week-end. Nous faisons l'émission comme en matin, du lundi au vendredi. Le samedi, nous faisons l'émission en direct. Le samedi, nous faisons une émission en différé. Ça veut dire nous rediffuser une émission. Donc, jeudi, à nous bien contents que nous ensemble avec vous depuis le lundi. Ou t'as suivre nous pour jusqu'à jeudi à et nous sentir nous contents nous heureux parce que nous gagnons comme auditoire. 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C'est dans Jean 14 verset 26 et Jean 16 verset 31. Jésus-Christ pour employer le pronom démonstratif masculin il, c'est-à-dire celui-là, en parlant du Saint-Esprit. Donc ça, c'est des pronoms que utiliser pour une personne. Ou pas utiliser le pour une chose, mais utiliser le pour une personne. Et ça qui est important, c'est que c'est pas un homme qui dit, mais c'est Jésus-Christ même qui dit à propre bouche parle, dans Jean 14, verset 26 et Jean 16, verset 31, pour utiliser le pronom démonstratif masculin. Il, c'est-à-dire celui-là, en parlant du Saint-Esprit. Donc, celui-là, en parlant du Saint-Esprit. Deuxième, ça, d'accord, après encore, la Bible dit que l'irélé est un consolateur. L'irélé est un consolateur. Donc, thème ça, l'est appliqué au Saint-Esprit, mais aussi, nous pourrons voir que l'est appliqué à Jésus-Christ. Non seulement l'est appliqué au Saint-Esprit, parce que, une chose, pas qu'à consoler au monde. 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Et non seulement il dit qu'ils sont consolateurs, mais aussi le terme consolateur est utilisé aussi pour Jésus-Christ. Nous voyons le Jean 14 verset 16 et me trouve texte ça était tellement important, m'a voulait passer sous lui comme ça sans pas dire lui. Regardez ça, il dit et moi, je priais le Père Et il vous donnera un autre consolateur afin qu'il demeure éternellement avec vous. 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Il pourra le prier parce que le Père, le Fils a été envoyé par le Père. Faut qu'on ait que c'est le Père qui toujours voyait. C'est le Fils a été envoyé par le Père. Le Saint-Esprit aussi sera envoyé par le Père. Pour que ça puisse m'envoyer, moi, dit sera, c'est parce qu'il m'a parlé du temps de Jésus-Christ. Parce que le Saint-Esprit est là maintenant. Donc, c'est papa qui t'a voyé petite là. Et petite à lui-même, il peut le prier, papa, pour le voyer, cet esprit. Donc, cet esprit, c'est un don du Père. C'est un don du Père qui voyait le bon nous-mêmes. Mais, Jésus-Christ dit, il vous donnera un autre. S'il dit un autre consolateur, c'est-à-dire, t'es un consolateur que t'es là déjà. S'il est capable de dire un autre, c'est-à-dire, c'est, là où dit un autre, il y a existence, une qu'il a déjà. Donc, Jésus-Christ, ton consolateur, là, il te vient sur la terre, qui vient de consoler le monde. Il te qu'on fait guérison. Il était qu'on chassait des mots, il était qu'on baille manger, il était qu'on a baille conseil, il était qu'on fait un paquet de bonnes bagailles pour te consoler le monde. 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Même si vous commettez un bagage qui passe sale, pas abandonné. 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Nous connaissons tout le monde qui a une personnalité. Tout le monde, depuis ce monde où il y a une personnalité. 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Premièrement, il y a une sacrée intelligence. Sa intelligence l'en fait. Le gain sacré l'intelligence. Deuxièmement, le gain sacré les sentiments. Ma bon texte biblique qui exprimait l'intelligence, c'est 1 Corinthiens chapitre 2, le verset 11. Ça, c'est texte biblique qui exprime l'intelligence. Là, m'a gain temps pour me lire ensemble avec vous. Si vous voulez, vous pouvez lire la caillou. 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Ça veut dire que c'est pas un monde, cet esprit, il connaît qui ça l'a fait. C'est pas un monde qui dit qui ça pour le faire. Il gain façon pour le réfléchir. Il y a une façon pour le penser, et il connaît ça qui bien, et ça qui mal, et il connaît ça pour le faire dans la vie, nous chaque. C'est ça que l'intelligence. Deuxièmement, il y a un sentiment. Selon Romains 8, verset 27, et Romains 15, verset 30. Il y a un sentiment. Romains 8, verset 27, et Romains 15, verset 30. Et troisièmement aussi, cet esprit gagne la volonté. 1 Corinthiens 2, le verset 11. Il gagne la volonté. Non seulement il gagne intelligence, non seulement il gagne sentiment, mais aussi il y a la volonté. C'est les trois composants de la caractéristiques de la personnalité d'une personne. Une personne doit être intelligent, c'est-à-dire il pas un monde qui non, il pas un monde qui sans capacité de réflexion, il a réfléchir et à partir de réflexion, il a agi. Il a un monde qui a un sentiment, c'est-à-dire que son monde qui gagne des sentiments à l'intérieur de lui-même, il a une façon de penser, il a exprimer. 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L'on a l'on côté qu'on pas doit aller. L'on dit des choses qu'on pas doit dire, l'attristez Saint-Esprit. Le troisième bagay, li gen volonté. Ça veut dire, li ka agi personnellement. Li ka agi personnellement. C'est dans 1 Corinthiens, chapitre 2, le verset 11. Et quatrièmement, pour nous terminer ensemble avec vous, pas pour terminer, non, pour nous continuer ensemble avec vous, il accomplit des actes personnels. Premièrement, il régénère le monde. De fond, tu parlais tout petit avec vous de la régénération hier. C'est dans Jean 3, verset 5, il régénère le monde. Et deuxièmement aussi, de tout régénération, il gagne en pile importance dans le côté de la spiritualité du chrétien. D'ailleurs, la régénération, c'est lui qui exprime l'homme sauvé, la partie spirituelle de votre salut. Le Jésus-Christ sauve, la régénération qui ça le fait, lui exprime la partie spirituelle de votre salut. Deuxièmement, le Saint-Esprit enseigne, selon Jean 14, verset 26. Après ça, Saint-Esprit rend témoignage, selon Jean 15, verset 26. Saint-Esprit convainc, selon Jean 16, verset 8 à 11. Ensuite, il conduit le monde dans la vérité, selon Jean 16, verset 1er. Ensuite, il glorifie Jésus-Christ, selon Jean 16, verset 14. Ensuite, le Saint-Esprit relève le monde pour venir servir, selon Acte 13, verset 2. Il relève le monde dans le ministère. Ensuite, le Saint-Esprit parle, selon Acte 13, verset 2, Apocalypse 2, verset 7. Le Saint-Esprit dirige les hommes dans leur service, selon Acte 16, verset 6. Le Saint-Esprit intercède, Romains 8, verset 26. Le Saint-Esprit sonde tout, 1 Corinthiens 2, verset 10. Et le Saint-Esprit opère toutes choses, 1 Corinthiens 12, verset 11. Donc, m'kwè c'est en pile parole. M'dou m'pap gete pou m'li tout texte, parce que si vous n'apprenez faire une étude sur cet esprit, ça d'apprend en pile temps pour nous être capable d'exprimer ça ensemble avec vous. Mais vu que nous réalisons que nous disons en pile chose et nous pas d'avoir perdu, nous avons bon souffle, nous avons mis en musique et puis nous retournons, nous avons mis fin à l'émission, je dis à l'émission qui est commandée matin. C'est l'émission par la Croix Côté Kounia. Nous avons une émission qui est basée sur le Saint-Esprit et ceci jusqu'à la semaine prochaine. Radio Emmanuel, à l'heure de l'émission commandée matin. Nous avons retourné tout à l'heure.

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Mais l'émission seulement manqué 40 secondes pour le terminer. Parce que nous avons une programmation qui est bien stable, qui est bien établie dans la radio. Tout de suite après, on prend le temps de délire spirituel. Mais je demande pour inviter les amis, inviter les familles, semaine prochaine, nous parlons une semaine sur le Saint-Esprit. Et nous allons qu'on participer ensemble avec nous à chaque matin et à chaque midi. 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Allez avec cette force que tu as et remporte la victoire. 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Allez avec force qui nan ouan et remporte tes victoires. 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
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Merci beaucoup. Que le Seigneur vous bénisse. À lundi si Dieu veut. Merci beaucoup.

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C'est 2 heures de temps que nous gain ensemble et 2 heures de temps ça sont 2 heures de temps de bénédiction. Restez branchés Radio Emmanuel. À l'heure de l'émission, commandé matin, n'a pas tourné à l'heure. Restez branchés. Que le Seigneur vous bénisse, que le Seigneur vous garde grandement. À tantôt.

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0: 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Pour gagner l'Éternel comme berger et dans toute bagarre que vous avez entreprendre. 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Merci, Seigneur Jésus. Béni sois-tu, Seigneur. Merci, mon Dieu. Oh, tu es grand, tu es bon, tu es merveilleux. Tu es extraordinaire, Seigneur Jésus. Nul n'est comparable à toi, Seigneur mon Dieu. Nul n'est semblable à toi, Père. Tu es notre bon berger. Le bon berger qui donne sa vie pour ses brebis. 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Oh, Seigneur Dieu, les radios évangéliques les plus écoutées. Faites grâce, Seigneur. 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C'est notre prière, au nom de Jésus, notre libérateur, lui qui vit et qui règne au siècle des siècles. Amen.
1: Amen. Amen. Nous souhaitons passer une très bonne journée, cher Daniel. 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Et Radio Emmanuel dit avec conviction que nous aimons avec l'amour de Jésus-Christ.
2: Merci,
1: 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C'est l'émission Parole au Temps des Matins, émission Commandé Matin. 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M'a mettre en musique et puis comme ça, l'aime retourner, n'a continuer avec l'émission à la gloire du Seigneur. Soyez bénis et restez en paix. Merci beaucoup.

0: Mais bien aimé dans le Seigneur, nous avons écouté Radio Emmanuel dans leur émission Comment de matin. 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
1: 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On compte sur le concerteur, au nom de Jésus-Christ, salut sur la gloire. Le règne, la toute puissance au siècle des siècles. Amen. Alléluia, gloire à Dieu. En guise de révision, je voulais dire que nous avons fait la méditation, ça, nous avons estimé qu'il était intéressant pour nous finir la méditation avec. C'est la raison pour laquelle que pasteur nous, était notre, nos possibilités, aujourd'hui, pour nous, terminer méditation sans réserve. N'oubliez que nous disons que dans Ézéchiel chapitre 11, Jean chapitre 10, Jésus-Christ, c'est le bon berger. Et il dit ensuite que voleurs, brigands, ils sont entrés à côté. Tandis que le vrai berger a lui-même entré dans la porte là. Les Jésus-Christ, les Jésus-Christ dit, brigands sont entrés à côté, c'est que nous voulons exactement parler de pharisiens. Ils voulaient parler des pharisiens qui considèrent comme un voleur, comme un brigand. Maintenant, qui empêchait même le peuple-là, ça veut dire qu'il a dominé le peuple-là, qui empêchait le peuple-là d'ouvrir la vérité. Et dans ce sens-là même, Jésus-Christ parlait que lui-même, il est le vrai berger. Et il est le vrai berger parce que prophétie parlait de lui. Et on sait que c'est le vrai berger. Il dit, le vrai berger ne l'a pas entré dans la porte là, et le portier ouvre la porte pour le bon berger. Maintenant, certains commentateurs nous disent que le portier, c'est le Saint-Esprit. Le Saint-Esprit ouvre la porte de nos cœurs pour que Jésus-Christ puisse entrer. Et l'évangile prêché à nous-mêmes, l'évangile qui est prêché à nous-mêmes, c'est que le Saint-Esprit ouvre la porte là, et puis il convainc, ça veut dire permettre la porte là ouvrir, et à ce moment-là, Christ entrer. Le portier, c'est comme si c'est le Saint-Esprit qui ouvrit porte que nous pour Jésus-Christ entrer. Jésus-Christ n'est pas entré comme un voleur, il n'est pas entré comme un brigand, mais l'entrée, le Saint-Esprit convainc, et pour faire place, porte là ouvrir, et puis Christ entrer. Mais les chefs à eux-mêmes, les pharisiens, c'est pas bon berger, c'est pas serviteur. Ça veut dire, ce sont des gens qui, au contraire, t'as servi à peu plat pour plein posture, qui auraient été dans l'abondance, qui auraient été opulents. Tandis que Christ lui-même, c'est le bon berger. Et dans ce sens-là, Christ montrait dans Ézéchiel, parler des faux bergers et bons bergers. C'est la raison pour laquelle on te fait comparaison avec vous, entre Jean 10 et Ézéchiel chapitre 34. Démontre que Ézéchiel chapitre 34 montre le bon et là qui ça, mais tâter ce bon berger là, mais qui travaille, il vient faire. Démontre que bon berger là, lui-même, il vient le passer, brebis en revue, il garde comment il est, il garde tout le corps, il garde comment le système il est, comment il a fonctionné, il passe en revue, et il recueille, et ensuite, ni retirer au côté où il y a, mettre au l'autre côté. Ça veut dire, c'est d'éduquer Jésus-Christ, lui-même ça le fait, il fait de nous une nation sainte, un sacerdoce royal, un peuple acquis, une race élue. C'est ça que Christ fait. Et Christ rassemble nous, mettons-nous ensemble. Une entité qui est l'Église, qui est son corps. Amen. Et puis ensuite, il ramène nous à lui-même. Il ramène nous. Et puis ensuite, il même lui pète nous. Ça veut dire, pète nous, il prend soin nous. Ça a besoin, Christ pas identifié. Ça veut dire, il prend soin de Boudia. Il veut le juste sous lui. Il pète Boudia. Et il mettait, il dit aussi que, il mettait Boudia dans un repos. Et un repos, ça, c'est un repos éternel. Son repos éternel. C'est pas même un repos du sabbat que était avec Israël là. Repos ça, son repos éternel. C'est la raison pour laquelle, que Christ dit, venez à moi vous tous qui êtes fatigués et chargés, je vous donnerai du repos. Vous avez été là, dans le repos. Ok? Vous avez été dans le repos. Combien on va pour épouser dans le Seigneur? Combien on va gagner qu'un fardeau pour vous? On va avoir un fardeau, mais tout et tout. Que tout ça de nous, maintenant le Seigneur prend nous déjà. Et il prend nous, il monte sur quoi, il cloue nous. Ça veut dire pas mettre aucun fardeau sur le dos encore. Ça, c'est important. Maintenant, je vais prendre un autre aspect avec vous. Côté, non seulement il faut lui reposer, mais pendant Boubia, dans le parcours Boubia, il y a des bagages Boubia, il y a des situations qui sont arrivées Boubia. Il y a des situations non voulues qui sont arrivées Boubia, mais il y a des bagages tout, c'est faute Boubia. Boubia, il y a des gens qui font sortir, font font chaper la pâturage là. Eh bien, puisque le bon berger est là, bon berger, maintenant, les brebis ont sorti la pâturage là, il est blessé. Il prend coup. Et à ce moment-là, il est dans le pâturage là, l'autre brebis est là, fait mal aussi. Et à ce moment-là, eh bien, berger a pas blessé brebis comme ça, qui blessé. Eh bien, c'est que, bon berger a dit, je passerai celle qui est blessée dans le verset, dans Ézéchiel 34, verset 16. Je passerai celle qui est blessée. Ézéchiel 34, verset 16. Pas vu tout verset à vous. Bien-aimé. Je chercherai celle qui était perdue, je ramènerai celle qui était égarée, je penserai celle qui est blessée. Je penserai celle qui est blessée. Bien-aimé. Ça veut dire, bon berger ça, et pas lui-même qui a dégorgé Brébio. Mais ouais, Jésus-Christ prend soin en tant que bon berger, même là que nous finissons entré, il finit ramener nous. Il veut à ce que, si bon problème qui posait, pour faire intervention encore. Et les mêmes, par contre, ça te blessé dans la vie. Par contre, ça te blessé, mais Jésus-Christ, le bon berger, voulait guérir au matin. Voulait penser plaît ça. Peut-être qu'on gonflait pendant 10 ans, pendant 11 ans, 20 ans, gonflait qu'à force souffrir. Mais le matin, Jésus-Christ dit que la pensée plaît. La pansement, la nettoyer avec désinfectant, la enlever tout microbio, la enlever tout microbe, tout bagage qui est fait qui plaît, la disparaître, et puis la mettre vaseline, la mettre antiseptique, et puis vous plaît à cicatriser. Amen. Eh bien, bon Dieu dit nous cicatriser pleure là, matin. Chers auditeurs, chers auditrices, bon Dieu dit matin, pour courage, le bon berger venait exactement pour penser pleure là. La pensée pleure là. Seigneur, la pensée pleure là. On va connaître qui plaît, si son mari qui laisse son blessure, si son madame qui laisse son blessure, si son fiancé qui laisse son blessure. Finalement, blessure à large, si son petit garçon, petite fille qui laisse son blessure dans la vie. Mais si c'est maman qui laisse son blessure dans la vie, si c'est papa qui laisse son blessure dans la vie. On va connaître, mais matin, on parle au monde, dans l'auditoire là, que bon Dieu dit, la pensée plaît. Amen. Je penserai celle qui est blessée. Le verset 16. Bon Dieu, en tant que le bon berger, la pensée plaît. Amen. Jésus qui sa pensée plaît. Maintenant, ensuite, le verset 16 encore dit, le rôle du berger, Christ montrait lui-même qu'il venait en tant que berger. Ézéchiel a déjà parlé de mission. Verset 16. Il dit, et je fortifierai celle qui est malade. Et je fortifierai celle qui est malade. Je ne sais pas quelle maladie vous souffrez maintenant. Je ne sais pas quelle maladie chronique, maladie physique, maladie spirituelle, maladie économique. Je ne sais pas dans quel type de maladie dont vous vous trouvez maintenant. Eh bien, soyez assurés que le bon berger est là pour vous fortifier. Amen. Amen. Par la présence de son Saint-Esprit, il vous fortifie. Je parle au présent. Mes frères, mes sœurs qui nous écoutent maintenant, je parle au présent. Il vous fortifie maintenant même. Maintenant même, lâchez cœur, ouvrez cœur. Bon Dieu, décidez, fortifiez-vous. La situation de maladie, maladie physique, c'est un cancer. Son fibrome, son stérilité, je sais pas. Le Seigneur décidé pour faire intervention maintenant dans la vie. Si on joue comme ça, l'Éternel décidé pour faire intervention dans la vie, serviteur ou bien servante lui, ou pas qu'on jouera, mais peut-être ce matin même, il décide de faire ça. C'est la raison pour laquelle vous êtes tous de disposés, disponibles pour vos cœurs, pour le Seigneur faire intervention, pour fortifier, en présence de cet esprit, la maladie. Pour sortir la dent, pour pas prêter la dent, parce que le bon berger a donné sa vie pour ses brebis. Et il est venu pour vous fortifier. Amen. Répétez, dit le Seigneur, fortifie-moi. Fortifie-moi ce matin, Seigneur. Je n'ai plus de force. Je n'ai plus de courage. J'ai besoin que tu me fortifies, Seigneur. Et puis cet esprit qu'elle mettait dans la boue là. Commandez ça. Et cet esprit a fortifié au de l'intérieur. Et on va passer du courage. On va passer de force. On va garder des muscles spirituels pour lutter dans le combat. Amen. C'est ça, le bon berger, c'est ça, il fait exactement. Il est venu pour le fortifier. Il est venu pour le fortifier. Et il y a des brebis qui maigres dans le pâturage là. Je ne vous dis qu'il m'aide, chair a poussé sous Zora toujours. Cet esprit a fait chair pousser sous Zora parce que, le pâturage là, Gébobi, il va maigre. Gébobi, pas de chair sous eux. Gébobi, pas de muscles. Eh bien, le Seigneur a fait provision. Il va mettre chair sous Zora. Et il y a bien vie. Des nerfs, des muscles. Le Seigneur a fait le nécessaire. Ou a pleuvé Diam comme une grande année. Ou pas brûler à terre. Ou pas paralyser économiquement. Ou pas paralyser intellectuellement. Ou pas paralyser spirituellement. Le Seigneur a pleuvé. Amen. Même Jean a été fait Zoussao. Même Ézéchiel a été fait enlever comme une grande année, et bien la fortifier dans l'intérieur, chair a poussé sous l'eau, et puis ensuite, la porte s'y plaît, et puis ensuite, la vie a retourné encore. Amen. Amen. C'est que non, la vie a retourné encore, bien aimé. C'est que le Seigneur, comme le bon berger Ézéchiel qui prophétisait déjà que Jésus-Christ est le bon berger. Pour qu'il s'en dit que passage à parler de Jésus-Christ, nous voulons argumenter encore. Regardez dans Ézéchiel chapitre 34, versets 23 et 24, où il dit mon serviteur David. L'homme prend verset 23 et 24 là pour me finir. Au moins, on a dit, mais beaucoup ça parler de Jésus-Christ là, mais nous voulons les passages à avoir. C'est important. J'établirai sur elle un seul pasteur. Un seul pasteur, pas de Dieu, pas de les pharisiens, pas de les scribes, un seul pasteur. J'établirai sur elle un seul pasteur qui les fera paître mon serviteur, qui les fera paître mon serviteur David. Ça veut dire le pasteur qui viendra, qui descend de la postérité de David. Il les fera paître, il sera le pasteur. Mais David déjà mourut déjà, hein? Donc on est pour la prophétie à fait, Ézéchiel a parlé, David déjà, la tombe déjà. C'est que nous pas qu'à prendre comme David. Ok? C'est que ça parle exactement de la postérité de David. Mon serviteur David, il le fera paître, il sera le pasteur. Moi, l'Éternel, je serai leur Dieu, et mon serviteur David sera prince au milieu d'elle, le roi Messie. Il est le bon berger, il est le roi Messie. Ça veut dire le roi qui vient, qui descend directement de la postérité de David. Amen. Moi, l'Éternel, j'ai parlé. Alléluia, bien-aimé. C'est que, moi, Jésus-Christ est le bon berger. Ézéchiel déjà prophétisé que Jésus-Christ est le bon berger. Et nous disons Dieu merci pour ça. Et nous disons Dieu gloire, nous avons l'honneur. Parce que nous avons un bon berger qui a toute capacité, qui prend tout aspect de la vie nous en main. Amen. Il va laisser un détail qu'il va gagner contre lui. Et Jésus-Christ, si tu voulu assurer nous, il dit pas bon grain de cheveux. Moi, ça s'assemble. Pas bon grain de cheveux. Même grain de cheveux qui a sorti notre tête, il gagne contre lui. Ça veut dire grain de cheveux qui a sorti notre tête comme ça. Amen. Amen. Bien aimé. Grain de cheveux qui a sorti notre tête comme ça. Même grain de cheveux qui a tombé, il contrôle. Si grain de cheveux, peut-être il essaie de contrôler, c'est que il décontrôle tout aspect de la vie en tant que énergie. Je crois que mettez là, parfois résumé pour même, c'est que Noé, dans Jean chapitre 10, Jésus-Christ dit c'est bon berger. Et il montre que maintenant, il y a le faux berger, les brigands, les voleurs. Donc, en l'occurrence, soit aller dans Jean, doit prendre verset, doit aller dans verset 9 là, pour exactement. Regardez le contexte, il veut parler des pharisiens. Parce qu'il dit, je vous dis en vérité. En vérité. Ça veut dire, il a parlé son vérité, il a baillé pharisiens. Et il montrait, maintenant, pharisiens, ce sont des voleurs, des brigands. Et non seulement les voleurs, ils ont péché. Ça veut dire, si on a dépouillé le peuple-là, ils peuvent pas servir. Tandis que Jésus-Christ venait comme le bon berger, le serviteur. Oui. La bergerie, c'est le peuple d'Israël. Donc, il dit ça. Et puis, nous, le portier, il y a un pile commentateur qui dit, c'est le Saint-Esprit, maintenant, qui pénètre avec nous. Maintenant, il ouvre le portier à Jésus-Christ, que Jésus-Christ entre. Jésus-Christ peut entrer comme ça. Et déjà, ou la fête, déjà, par l'intermédiaire des prophètes. Prophètes qui parlent de Jésus-Christ. Et le notre, en tant que bon berger, Jésus-Christ, maintenant, ça le fait, il passe, oui, bien en revue, il écrit, ils retirent la situation, ils rassemblent ensemble, ils ramènent maintenant, et puis ils prennent soin d'eux, ils perdent eux, et ils feront. Ils vont au repos, et ensuite ils pensent plein d'eux, et ensuite ils fortifient eux dans la maladie. Amen. Et ça qui met eux, l'Elvini, il fait chaque coup ce sur eux. Parce qu'il y a beaucoup de bruit du Med, maintenant l'Elvini lui-même, ça le fait cher pour ce sujet. Et nous montrons ensuite que, bien dit, le bon berger, c'est Jésus-Christ, dans verset 23-24, côté le Seigneur dit, maintenant, il y a un seul pasteur, c'est mon serviteur David. C'est que la parole de Jésus-Christ qui descend de la postérité de David. Le roi Messie qui descend de la postérité de David. Je crois que c'est la merci aux auditeurs là, auditeurs et auditrices. Nous restons là et puis on va prier pour vous, pour le Seigneur. Maintenant, restez toujours berger et pour assez confiant, quelle que soit la situation, pour connaître Christ qui est contre lui. Seigneur, nous te remercions, nous bénissons, nous avons gloire, nous avons honneur, même si nous avons nous te remercions, Seigneur, pour parole, éternel notre Dieu, te voyez, et pour moi, et pour auditoire, ça, Seigneur. Nous demandons, éternel notre Dieu, pour éliminer l'intelligence, nous, parole, variété, dans la vie, nous, à chaque instant, Seigneur, nous remis, à chaque instant, nous trouvons dans une situation, parole, ça va faire surface dans la vie, nous. Pour nous reconnaître, vous êtes le bon berger, ou bien toute la vie dans le contrôle, ou prendre tous les aspects de notre vie, c'est un Dieu sous ton contrôle. Pas de rien dans la vie nous qui laisse au hasard, pas de aucune situation qui a privé nous qui laisse au hasard, pas de situation qui nous a été au hasard, toute situation contrôlée, parce que tu es notre berger. Et nous pouvons qu'on s'appelle, pour Dieu merci. Au nom de Jésus-Christ, salut, ça va nous aller avec toute puissance au siècle des siècles. Amen.
0: 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Merci beaucoup pour contribution.
1: 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On salue auditeur et auditrice.
0: Amen. Amen. OK, merci beaucoup. Que bon Dieu bénisse frère Milo.
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24. 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Et puis, si vous avez une requête de prière, si vous avez l'autre bagaille que vous voulez dire encore, pas de problème du tout. Et nous prenons ça en considération. Nous avons écouté Radio Emmanuel dans l'émission Commandé Matin. Nous souhaitons que bon Dieu couvre vous. Et nous avons demain, si Dieu veut encore, pour une autre émission similaire. Merci. Que le Seigneur vous bénisse.

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Genèse chapitre 25, à partir du verset 19. Voici la postérité d'Isaac, fils d'Abraham. Abraham engendra Isaac. Isaac était âgé de 40 ans quand il prit pour femme Rebecca, fille de Bethuel, l'araméen, de Padam Aram et sœur de Laban, l'araméen. Isaac implora l'Éternel pour sa femme car elle était stérile. Et l'Éternel l'exauça. Rebecca, sa femme, devint enceinte. Les enfants se heurtaient dans son sein et elle dit, « S'il en est ainsi, pourquoi suis-je enceinte ?» Elle alla consulter l'Éternel. Et l'Éternel lui dit, « Deux nations sont dans ton ventre et deux peuples se sépareront au sortir de tes entrailles. Un de ces peuples sera plus fort que l'autre et le plus grand sera assujetti au plus petit. » Les jours où elle devait accoucher s'accomplir, et voici, il y avait deux jumeaux dans son ventre. Le premier sortit entièrement roux, comme un manteau de poil, et on lui donna le nom d'Ésaü. Ensuite sortit son frère, dont la main tenait le talon d'Ésaü, et on lui donna le nom de Jacob. Isaac était âgé de 60 ans lorsqu'il naquit. Ses enfants grandirent. Ésaü devint un habile chasseur, un homme des champs, mais Jacob fut un homme tranquille qui restait sous les tentes. Isaac aimait Ésaü parce qu'il mangeait du gibier et Rebecca aimait Jacob. Comme Jacob faisait cuire un potage, Ésaü revient des champs, accablé de fatigue. Ésaü dit à Jacob, « Laisse-moi, je te prie, manger de ce roux-là, car je suis fatigué. » C'est pour cela qu'on a donné à Ésaü le nom d'Édom. Jacob dit, « Vends-moi aujourd'hui ton droit d'aînesse. » Ésaü répondit, « Voici, je m'en vais mourir. À quoi me sert ce droit d'aînesse ?» Jacob dit, « Jure-le-moi d'abord. » Il le lui jura. Et il vendit son droit d'aînesse à Jacob. Alors Jacob donna à Ésaü du pain et du potage de lentilles. Il mangea et but, puis il se leva et s'en alla. C'est ainsi qu'Ésaü méprisa le droit d'aînesse. Bonjour à Dieu Emmanuel, bonjour maison de prière. Bonjour chaque bien-aimé internaute qui branche ensemble avec moi pour l'émission Commandé Matin. Moi, bah, bon Dieu, gloire pour vous-même. Moi, dis bon Dieu, merci, Matin, qui fait nous capables ensemble pour nous faire émission ça à la gloire de Dieu. Mes frères et sœurs dans le Seigneur, nous en face d'une histoire biblique qui a un peu d'importance. Histoire biblique, ça, qui ça le fait, lui mettez en application la responsabilité humaine de la bénédiction divine. Ce bagage qui est très facile pour autant de gens qui ont servi bon Dieu dit si bon Dieu te voulait, tel bagage est arrivé. Mais très souvent, bon Dieu voulait. Des fois, c'est nous-mêmes qui mal gérons la bénédiction bon Dieu met à disposition. Non, ou du moins, nous ne prenons pas responsabilité. Dans le texte que je suis ensemble avec vous, il a parlé de la postérité d'Isaac. Il avait dit, il nous connaît Isaac très bien, c'est le fils d'Abraham. Et nous tous connaissons dans quelles circonstances que Isaac est né. Comment Abraham, et ça, Abraham a eu en pile difficulté pour le faire une naissance. On n'a pas dit Abraham, on nous dit peut-être Sarah. Parce que Abraham a un autre petit après, mais mon qui a vraiment un problème dans ça. Mais bien aimé dans le Seigneur, Sarah fait Isaac,
c'était l'enfant de la promesse. Il avait dit, c'est ça, bon Dieu, tu promets Abraham et de Isaac. Mais cependant, ça qui peut entrer en application encore, c'est que même problème Rebecca a gagné, excuse-moi, Isaac a gagné, Sarah a gagné, c'est même problème ça aussi que Rebecca a gagné. Rebecca a gagné un problème pour le faire petit. Mais à la différence que Isaac lui-même, il n'est pas sorti ailleurs. Il est dans la présence de Dieu. Parce que sûrement, Isaac doit apprendre de l'expérience papa et maman. Mais qui s'est au lieu que Isaac a laissé chercher l'autre femme pour le faire petit, la Bible dit que Isaac implora l'Éternel pour sa femme Rebecca. Ça veut dire Isaac entré dans la prière. Mais regarde que Abraham pas fait. Mais Isaac entre dans la prière. Là Isaac entre dans la prière, la Bible dit Isaac implora l'Éternel pour sa femme Rebecca et elle devint enceinte. Donc la naissance d'Isaïe et de Jacob c'est une naissance qui était basée sur la prière. Remarquons dans le Seigneur lorsque Rebecca vient enceinte. La Bible dit nous, bon Dieu, bah, Rebecca yon rêve. C'est Isaac qui priait. Bon Dieu exécute la prière d'Isaac. Mais bon Dieu choisit pour le faire à Rebecca, pour le bah, Rebecca avertissement. Pour qui ça? Parce que Timounio, c'est pas l'enfant d'Isaac. Timounio, c'est l'enfant de Rebecca qui est. Parce que si Rebecca pour ton petit, c'est lui-même qui prenait destiné Timoun Sayo. Et Maxime dans le Seigneur, bon Dieu dit Rebecca comme ça. Bon Dieu dit Rebecca comme ça. Deux nations sont dans ton ventre et deux peuples se séparent, se sépareront au sortir de tes entrailles. Deux nations, deux peuples. Un de ces peuples sera plus fort que l'autre, et le plus grand sera assujetti au plus petit. Ça c'est prophétie, bon Dieu, portée sur ces deux enfants. Avec le premier monde qui compte faire échographie, c'est mon Dieu. Donc, première circonstance échographie, c'est mon Dieu, parce que c'est mon Dieu qui récupère quelqu'un de petit monde. Et c'est bon Dieu qui voit que non seulement il y a deux timoun, mais c'est deux timoun de sexe masculin. Peut-être que quelqu'un qui a écouté là qui branche ensemble avec moi, son prophétie, bon Dieu, pour tes sous. Et bien ça, on est enceinte. Et puis on va faire deux jumeaux. Alors, on est ici plus petit, hein. Beaucoup plus fort que plus grand, mais bon Dieu prophétise sous. Vous dites, moi, c'est enceinte ou pas l'enceinte? Bon Dieu, il faut reconnaître que dans l'enceinte, là, vous pouvez faire deux jumeaux. Eh bien, maintenant, souviens la foi, mettez mes souvent tout. 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C'est la Bible qui déclare le souvent tout. 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C'est-à-dire que vous avez besoin de cette matin. Et bien ça, je n'ai jamais dit, bon Dieu, qui a planifié pour enceinte, et puis, bon Dieu, il faut autant de textes ce matin, et puis vous mettez mes souvent tout le et puis réclamez jumeaux. Faites proclamation, dit au nom de Jésus-Christ de Nazareth, moi, recevoir deux jumeaux dans le ventre, moi. Après ça, puis quoi plein? Les jumeaux, ça, ils commencent à bouger dans le ventre. Après ça, puis quand plein, hein, c'est bon Dieu qui baoule et ou d'accord. Vous allez faire proclamation ensemble avec Mathieu. Et bon Dieu va faire intervention pour. Depuis où qu'a gagné menstruation, quel que soit l'âge, depuis où gagné règle,
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Et ben ça. Dieu au nom de Jésus-Christ Nazareth. Moi décrète matin. Bon Dieu déposé deux jumeaux dans ventre. Au nom de Jésus-Christ Nazareth. Alors, on a choisi qui n'a pas eu. Parce que là, regardez pour eux. Il y a un gré Jacob, il y a un gré Isaac. Parents, ils n'ont pas nominé en fonction de ressemblance de nom parce que très souvent, les gens ont deux jumeaux. Hein? Et bien ça, il y a un gré Michel, Michelin. Ok? Il y a un gré Martin, Martino. Si jamais là, dans le cas ça, il n'y a pas de en fonction de nom, mais il y a en fonction de tâche, en fonction de caractère. Ah, parce que non, yo, c'est des noms prophétiques. Alors, même moi, choisis qui non, le bayo. Et si vous avez un sens prophétique qui est aiguisé, vous avez un nom en fonction de caractéristiques. Vous avez un nom en fonction de caractéristiques. Mon seul bagage que je connais maintenant, la parole de Dieu ne peut pas tomber sans qu'il ne gagne une efficacité. Et j'ai raison ça maintenant. C'est l'autre fois ou même, ou connaît un monde qui voulait enceinte. Ou qui a peut-être senti que mon ne peut pas écouter l'émission. Mettez-moi souvent tout pour lui. Et même lorsque son garçon courait, madame ou pas enceinte, et puis vous attendez l'émission. Mettez-moi souvent tout. Et pour déclarer ça, pour madame, c'est un seul cher que nous y est. Si c'est un seul cher que nous y est qui s'accrivait, elle avait dit que la prophétie appartient à lui-même aussi. Mais bien aimé dans le Seigneur, il n'y a rien dans mon Dieu qui est au hasard. D'ailleurs, le mot hasard, ça n'existe pas dans la langue hébraïque. Vous vous comprenez ça? Coïncidence avec hasard. Dans la langue hébraïque, mot ça n'a pas existé. Parce que bon Dieu, c'est un bon Dieu qui agit selon plan. Exactement. Matière. Par contre, ça a prononcé sous. Par contre, ça a déclaré sous. Et ça a prononcé sous, ça a déclaré sous. Il est toujours été dans le à chaque fois que tu as avancé, ou songez parole, un tel te prononcé sous. L'île est pour débarrasser de situation ça et pour embrasser destinée bon Dieu qu'est pour. Et Jacques fait qu'on y a quel que soit ça qui a été déclaré sous qu'on y a au cas de fel. Au cas de fel. Ou ça c'est parce que maintenant bon Dieu dit que ça que destinée pas dépend des hommes. Destinée dépend de Dieu. Mais on maintenant sur l'estomac. Quelle que soit déclaration de malédiction, quelle que soit parole de méchanceté ou prononcée sous, ou elle défaite ni matin, et bon Dieu, attendez ça, dis ça avec moi. Des mauvais esprits état, quelle que soit façon, ils te prononcé dans la vie. Je dis, Jésus chasse dehors. Tout ça va pas entreprendre rien, pas qu'à marcher. Et ça fait, même lorsque vous menez une démarche, au très fond de vous-même, vous ne pouvez pas marcher. Et ça fait, des fois, obstacle qu'on constitue dans nous-mêmes. Si vous menez une démarche, pendant que vous menez une démarche, là, en dedans, vous ne sentez pas marcher. Et bien ça, ou déjà, mettez-vous en position pour ça va marcher. Mais maintenant, au nom de Jésus-Christ, ça s'arrête. Même si vous avez une réflexion en conséquence, bon Dieu a décidé pour le capable de faire intervention pour vous. Au nom de Jésus-Christ, ça s'arrête. L'esprit de retard,
Maintenant, moi chasse dehors. Pendant que mon Dieu a fait intervention pour moi. Pendant que le Saint-Esprit a fait intervention pour moi. Gloire à Jésus. Gloire au Saint-Esprit de Dieu. Et au même matin, qui a une intention pour aller démarrer un business. Ou pas gagner l'argent pour démarrer le business. Mais on sent tout fatigué à travailler avec mon drop. Et que vous sentez travailler avec mon n'a pas aucun côté. Et puis vous décidez de dire pour aller démarrer un business. Mais on va rien en la main. La plupart des grands business que vous voyez qu'il a reconnu, ils ont démarré très bas. Par exemple, Apple démarre dans un garage. Mais ils ont passé même. Et c'est bon Dieu, tu es plus avec le fondateur Apple que vous-même, non. Il prend une décision, il dit que ça, que n'a pas commencé. Parce que très souvent, nous pensons que c'est bon Dieu qui peut commencer pour nous. Bon Dieu, mettons en position. Dans quelle position il est? Vous placez dans Jésus. Et parce que vous placez dans Jésus, vous gagnez certains privilèges. Vous voyez ça, Jésus-Christ dit. Que ta volonté soit faite sur la terre comme au ciel. Ça veut dire, bon, volonté, bon Dieu, commencer sur la terre. Et la fille accomplie dans le ciel. Et j'ai raison, ça maintient. C'est ça qu'on commence. C'est ça, bon Dieu, inspiré là. C'est pour commencer. Et puis, bon Dieu lui-même l'a exécuté le pour. Et c'est raison, ça maintient. Moi-même, quand je suis qui brèche ensemble avec moi, qui a participé dans l'émission commandée maintenant, le Saint-Esprit dit pour me dire que ça. Il y a un échec nous fait, ce n'est pas bon Dieu. C'est nous-mêmes. Parce que, il y a des bagailles que bon Dieu a fait pour nous. Nous-mêmes, personnellement, nous ne connaissons pas quoi là-dedans. Et c'est raison, ça maintient. Quel que soit côté, dans quelle que soit condition que tu retrouves, crois que bon Dieu est capable de faire quelque chose. Maintenant. Maintenant, ça m'a demandé pour faire Kounia. Ça, ouais, bon Dieu, inspiré ou là. Ça, ouais, qui vient dans l'esprit ou là. Qui ça pour faire? Commencez. Eh bien, on va commencer, puis on ne mettez aucun obstacle. Vous dites, par exemple, est-ce que ça a marché ou pas? Eh bien, vous avez fait le marché, c'est bon Dieu qui a fait le marché. Si c'est bon Dieu qui a fait le marché, bon Dieu a une responsabilité envers vous-même. Pour lui fonctionner comme il faut. Ainsi, maintenant, pendant que vous mettez les mains sur l'estomac, pendant que vous mettez les mains sur l'estomac, dédicacé, ça, bon Dieu, était planifié pour vous. Et dit, bon Dieu, où la gueule la main? Où la gueule la main? Dis ça avec moi. Dis au nom de Jésus-Christ sans arrêt. Dévisez ça, montrez, prendre matin. Et puis c'est ça, bon Dieu, t'es inspiré pour faire. Moi, décrété, Kounia. Moi, prophétiser la réussite. Moi, on va décréter ça matin. Et c'est que ça, bon Dieu, a fait intervention spéciale pour. Moi, on va décréter ça matin. Et c'est que ça, bon Dieu, a fait des miracles exceptionnels. Gloire à Jésus. Bye, bon Dieu, gloire. Dis bon Dieu, merci, Mathieu. Gloire à Jésus. Louez l'Éternel, car il est bon, car sa miséricorde dure à tout. Dis bon Dieu, merci, Mathieu. Quel que soit ça qui t'a essayé de reculer, le Saint-Esprit dit, il est impossible pour reculer, Mathieu. Parce que bon Dieu, que tu as mis tout déjà dans position pour recevoir la main. Maintenant, s'ils sont malades,
qui constitue un obstacle pour nous-mêmes, qui empêche que la gloire de Dieu manifestée. Chassez-le. Gloire à Jésus-Christ Nazareth. On va lire ça avec Matthieu. Des maladies, quel que soit côté où manifester Kounia, Jésus chasse dehors. Mais demain, quand vous sentez mal là-dedans, il m'a dit, bon Dieu, pour faire intervention pour. Il est mort quand vous sentez malade. Je vais demander pour faire une intervention spéciale pour Mathieu. Parce que la maladie a un pouvoir sous. La maladie a une capacité pour le déranger. Gloire à Jésus. Gloire à Jésus. Louez l'Éternel car il est bon, car sa miséricorde dure à toujours. Louez l'Éternel car il est bon, car sa miséricorde dure à toujours. Gloire à Jésus. On dirait nous t'as eu un problème, mais le problème n'a résout. Tu as un problème internet pendant que m'a regardé. Et puis moi, on va y venir. Nous espérons que ça a arrêté pour de vrai. Vous connaissez. Il y a un problème internet. Et pourtant, tout le monde est très bien beaucoup de temps. Nous avons ça qui passé. Tout le monde est très bien beaucoup de temps. Et puis, nous avons un problème internet. Au nom de Jésus-Christ de Nazareth.

Nous commandons tout système d'Internet, maintenant. Nous présentons excuse-nous parce que YouTube, je ne connais pas si c'est YouTube seulement ou bien. Ok, nous allons continuer. Ok.

Ok, donc quoi que ça a fixé maintenant. Donc quoi que ça a fixé. Donc, allez commencer ensemble avec Mathéan. Ne pas connaître si ça existe ici, bon côté YouTube, parce que tout le bagage, ça c'est correct. Nous allons continuer beaucoup de YouTube, mais beaucoup de pan, tout va être correct. Ok, nous allons continuer. On va continuer, Mathéan. Eh bien, Mathéan, ou même quand vous avez écouté un petit peu avec moi, le Saint-Esprit veut fort connaître que toutes choses concourent au bien de ceux qui aiment Dieu. Alors, je connais ce qu'il y a comme obstacle qui campe devant dans la vie. Mais on sait le bagage qui m'a fort qu'on est matin. Obstacle, ce n'est pas le problème pour bon Dieu. Problème pour bon Dieu, c'est vous-même. Problème pour bon Dieu, c'est vous-même parce que bon Dieu t'a déjà averti la vie où il y a des obstacles. Dans Jean 16, verset 33, il dit bon Dieu dit. Dans Jean 16, verset 33, Jésus-Christ dit, vous aurez des tribulations dans le monde. L'Elphine dit, vous aurez des tribulations dans le monde. Mais Jésus-Christ dit, prenez courage, car j'ai vaincu le monde. Donc ça veut dire, Mathéan, ce problème-là, ce n'est pas Jésus, obstacle, ce n'est pas le problème pour mon Dieu. Pour mon Dieu, c'est vous-même. Parce que mon Dieu dit, vous aurez des tribulations dans le monde. Ce qui veut dire, tribulation, il fait partie de la vie chrétienne. Mais rappelez bien, Jésus-Christ dit, prenez courage. 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

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Pour qu'on connaisse la force de Dieu, faut qu'on connaisse la faiblesse. 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Ça veut dire, la manifestation de la faiblesse a privé, mais c'est pas pour baisser tête. Et pas pour dire c'est normal. Et pas pour dire que bon, c'est correct. La manifestation de ta faiblesse arrive, il y a une provision spirituelle pour qu'elle sorte là-dedans. 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Bon Dieu dit, David, lorsque tu seras couché après avec tes pères, je lèverai ta postérité après toi. Je lèverai ta postérité après toi. Et puis, bon Dieu dit, David, il va jamais dire. Il a parlé de Salomon. Il dit, je serai comme un père pour lui. Bon, je ne vais jamais dire David qu'il ne sait pas parler. 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
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Tous tes fils seront des disciples. 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

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Mettez mon Dieu pour faire retourner la caille. 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Dis ça avec moi. 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Il récupérait tout ça qu'il dévolait. Elle dit, moi, décrété, quel que soit côté, l'ennemi a été déposé la vie. Au nom de Jésus-Christ, récupération. L'esprit de la mort. Jésus chasse dehors. Mauvais esprit suicide. Jésus chasse dehors. Levez-moi en bas, bon Dieu, grand sac matin. Dis, bon Dieu, merci. Tu m'as eu la grandeur de Dieu. Tu m'as eu la toute-puissance de Dieu. Mettez-moi sur l'estomac. Et réclamez la vie de Jésus-Christ maintenant. Où? Et réclamez la vie de Jésus-Christ maintenant. Où? Dis avec moi, au nom de Jésus. Quel que soit. Expédition la mort que vous défendez. Moi prophétise, moi décrète, moi déclare. Au nom de Jésus-Christ, moi chasse dehors. Levez-moi, dis mon Dieu, merci matin.
Et puis, on va le sentir pendant la semaine. Il y a un regain de vie.

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L'esprit ténèbre ça qui envahit. 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Impuissance spirituelle ça. 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Mauvais esprit ténèbre. 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Jésus chasse dehors. Il y a une femme qui est enceinte. Ça fait deux ou trois jours. Le regard de ouais. Sensiblement abaissant. Depuis la soirée, Kabon. Comme ça, il y a des attaques que vous recevez. Ce n'est pas Kabon. J'ai demandé, bon Dieu, pour l'armée. Songez, ça me sortit. Bon Dieu, c'est la décision pour un bon Dieu entrer. Et ça fait. Et ça fait écrivain biblique là dit comme ça. Fais de l'Éternel tes délices, il donnera ce que ton cœur désire. David. Fais de l'Éternel tes délices, il donnera ce que ton cœur désire. Avait dit désir cœur. Depuis avec mon Dieu entre en désir. Parce que ou pas capable servir mon Dieu ou ses servantes serviteurs mon Dieu pour un mauvais désir. Ou après des très bons désirs. Ainsi, Mathieu, même quand vous avez écouté ensemble avec moi, qui a participé dans l'émission commandée Mathieu, le Saint-Esprit dit pour me ça que. Eh bien, le Saint-Esprit dit pour me ça que. Il va coucher pour coucher. C'est dit pour dire bon Dieu merci. Parce que décision l'ennemi a pris, elle ne peut pas passer. Et vous savez, les petits à l'enfant. Parce que, yon n'a pas gagné que l'ennemi a joué sous lui. Et découragement. De pour décourager, c'est un signal d'alarme que l'ennemi a gagné pour le fait qu'on ait que la foi pas là encore. Parce que la foi énergise. La foi permet que vous campez sous pied. Ainsi, Mathieu. Que ce soit où tu as une hémorragie, que ce soit où tu es enceinte, et puis où tu as un petit sang. Je dis à bon Dieu, régulariser le système sanguin à 100%. Que ce soit aussi ou même, règle, il n'est pas venu de manière normale. Et bien ça, ou pas gagner un cycle de menstruation qui est normal. Eh bien, laissez l'esprit à pas jouer. Jésus de Nazareth, à pas jouer, Mathieu. Il est écrit ensemble avec moi. Il dit, Mathieu, quelque soit façon, l'ennemi a été attaqué au niveau du sang. Maintenant, moi, prophétiser victoire au nom de Jésus-Christ. Gloire à Jésus. Gloire à Jésus. On doit vous dire ça encore. Dis, Mathieu, quelle que soit façon, l'ennemi a été attaqué au niveau du sang. Perte de sang. Cycle de menstruation irrégulier. Dis, Mathieu, au nom de Jésus-Christ, moi, chasseur dehors. On va gagner bon Dieu. On va gagner bon Dieu expliquer matin. Ma bataille pour me battre, mais ma petite. Il y a un monde qui couche sur Kaban. Et puis, l'on regarde où est tombé à terre. On est levé ou remonté sur Kaban. Encore comme si c'était une action qui était normale. On va jamais poser cette question, ça qui passe. Comment on fait coucher?

sous cabane ou abdomi. Et puis là, regardez où est ou projeté vers le sol. Vous pensez son action qui est normale. Vous pensez que c'est une lutte, un combat, une bataille. Et c'est pour une raison de foi, que les bagages nous prennent normal. La Bible dit que ça que. Et vous vigilant. Et vous vigilant, c'est vous alerte. Là, on est dans le domaine spirituel. Et bien, Jim dit pour paranoïe dans le sens pour. Non, et bien ça. Mais cependant, la vigilance m'a dit en pile. Jésus-Christ tellement vigilant. Dans la déclaration Pierre fait pour Jésus-Christ, je vais quitter là. Jésus-Christ très tellement vigilant, il dit ouais, c'est le diable. Parce que, et bien, toutes les fois, on veut faire bien pour qu'il vienne de Dieu. Et bien, toutes les fois. Il y a des fois que monde qui manifeste pour faire bien pour bien ça va venir de Dieu. Parce qu'il a retiré le chemin, mon Dieu. Il a retiré dans le parcours divin. Et ça, comme tiens. Quelle que soit l'expédition qui a été faite d'ailleurs. Quel que soit l'esprit qui l'a gué à terre. Il va qu'à disparaît tout parce que l'esprit bon Dieu est plus fort que celle. Eh, tiens, quelque sorte façon, il devait faire expédition derrière. Jésus va quitter sa passé. Alors, Jésus, mettez les mains sur l'estomac. Réclamez une intervention divine. Alors, dis-moi, tiens, au nom de Jésus-Christ de Nazareth, au nom du sang versé à la croix. Expédition. Quelque sa façon, je veux dire, je décrète, je dis, au nom de Jésus-Christ, dehors. On va dire ça encore. On a que mon Dieu a fait intervention miraculeuse. On a que mon Dieu a monté l'ennemi, on n'est pas capable. Un sale de planifier va passer. Un sale d'abaisser et faire, il va passer. Gloire à Jésus. Dis ensemble avec moi pendant que mon Dieu a fait intervention spéciale. Au nom de Jésus-Christ Nazareth. Dis avec moi, au nom de Jésus. Expédition démoniaque. Quelque soit façon. Il est voyou de Josia. Au nom de Jésus-Christ, moi chasse de. Yon bien aimé kap koutem la, ça fait plus que 30 ans depuis que vous faites expédition d'ailleurs. D'ailleurs, c'est expédition ça qu'il faut convertir. Mais jusqu'à présent, le parc final est net. Bon, j'ai une raison pour ça. Peut-être que c'est ça qui facilite. Approfondissement spirituel, mais ça dérange en pile. Avec des années, comment on est capable de faire connaître que l'expédition a continué? Parce que ça t'est fort, rentrer dans l'évangile là, jusqu'à présent, l'a pas affecté. Mais ça pour considérer surtout, c'est que pour une personne qui sont démoniaques, les dépasser 30 ans dans la vie, et puis en rien pas arrivé, c'est que bon Dieu mette-le sous contrôle. Parce que les bagailles dans la vie, frère, c'est sous contrôle, bon Dieu mettait. Dans 2 Corinthiens chapitre 12, bon Dieu mettait les anges Satan ça sous contrôle, il n'y a pas qu'à touiller Paul. Et ça que maintenant, bon Dieu mettait sous contrôle. L'ennemi a une délimitation. Même Jean te dit à Satan, ou pas qu'à manier, ou pas qu'à toucher un homme Job. Ou qu'a touché possession. Ou qu'a touché la ville. Ou pas qu'a touché nom. Et c'est pour une des raisons, matin. Allez, m'y a essayé toute tactique possible pour le qu'a fini ensemble avec vous. Là, le gars dit, ouais, il retournait à la case de départ. Pour qui ça? Bon Dieu en contrôle. Alors, matin. Ou même spécifiquement qui atteint par une expédition. Et quel que soit l'autre monde qui a écouté Mission Matin, qui est affecté par une expédition quelconque,

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Et à chaque fois que vous laissez vous animer par l'esprit de peur, c'est une dimension de plus que l'ennemi a gagné. La peur, c'est plus gros âme que l'ennemi a utilisé pour atteindre le monde qui a servi mon Dieu. C'est plus gros âme. Et ça que matin, quelle que soit la circonstance qu'on y ait, pas peur. Lorsque le bateau a tapé, Jésus-Christ pas réprimandé Négio parce qu'il n'a pas gagné la foi. Mais il dit, pourquoi avez-vous peur? Moi là. Et ça comment tient? Vous pouvez chasser tout système de puissance maléfique. Il va expédition d'ailleurs. 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Dis avec moi, au nom de Jésus-Christ, sans arrêt. 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Quelque soit façon. Ou attaquer dans la vie personnellement. Je dis, c'est la dernière journée dans la vie. Au nom de Jésus-Christ, moi chassé d'ailleurs. Quel que soit le temps que l'expédition s'arrête dans la vie. Bon Dieu, parle des racines. Vous êtes liés. Vous êtes déposés la matière pour la vie ou kage la paix. Quel que soit l'esprit qui tape marché d'ailleurs. Bon Dieu, rend nous invisibles, je dis. Vous êtes vous là, c'est pour le retourner à le mettre. Vous kage la liberté totale et complète. Vous êtes vous là, c'est pour le retourner à le mettre. Vous avez la force spirituelle. Vous allez continuer à servir mon Dieu comme il faut. Parce que les esprits sont dédiés à vous-même. Ils sont dédiés à vous-même. Matin, quel que soit ça, ils sont dédiés à vous-même, matin. Et l'esprit mon Dieu qui a pris le dessus. Disons avec moi, matin. Au nom de Jésus-Christ, ça s'arrête. Expédition démoniaque. Quelle que soit façon. Je te voyais ou d'aim. Je dis, au nom de Jésus-Christ, moi chasse d'aim. Gloire à Jésus. Vous allez dire ça encore. Tiens. Et vous l'êtes mis en connaître que Jésus-Christ est à l'œuvre. Le Saint-Esprit est à l'œuvre. Dis, tiens. Expédition maléfique. Et vous verrez derrière pour des tubes. Moi, prophétiser. Moi, décréter. Moi, déclarer. Ou bien. Au nom de Jésus-Christ, moi, chasser derrière. Bah, bon Dieu, gloire, Kounia. 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Il m'a eu la grandeur de Dieu. 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Vous avez dit ça matin. Jésus a fait miracle.

matin. 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Maladie, expédition. Quelle que soit façon, ou déposer dans le corps physique. Quel que soit temps que vous faites dans le corps physique. Je dis, moi, chasseur, dehors. Mais mon Dieu, gloire, Mathieu. Dis, mon Dieu, merci. On a question d'esprit à faire une intervention spéciale. Gloire à Jésus. Il y a un monde qui a un colique, le vent qui fait mal. Qui de nulle part, où ça te fait mal. 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C'est tout corps qui est affecté. 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Et les mains souvent tout matin. Que ce soit le devant qui fait mal, va et vient. Que ce soit que le devant qui fait mal, dû à cause de menstruation. Bon Dieu, pas de cri, ouais, vent qui fait mal. 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Et puis il décide de ça pour le faire ensemble avec vous. 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Et demandez, bon Dieu, par puissance, pour le chasser votre fait mal ce matin. Et pour gagner la liberté complète, la liberté totale, la liberté à 100%. Vous voyez le disant ça ce matin. Pendant que mon Dieu a fait une intervention miraculeuse. 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Quel que soit côté sorti. 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Dis mon Dieu, merci. 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Quelque soit façon, on va manifester. 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Au nom de Jésus-Christ, moi je chasse dehors. Loué l'Éternel, car il est bon, car sa miséricorde tu as toujours. Recevoir la guérison divine matin. Recevoir l'intervention divine. La droite de l'Éternel manifeste sa puissance. La droite de l'Éternel est élevée. L'esprit de la maladie. Quel que soit côtoyé. Et quelle que soit façon, on va manifester matin. Au nom de Jésus-Christ, moi je chasse dehors. Venez-moi souvent tout matin. Excuse-moi. Venez-moi en coteau sorti au malade matin. Nous allons demander, bon Dieu, pour faire une intervention spéciale. Nous allons demander, bon Dieu, pour faire une intervention miraculeuse. Venez-moi en coteau sorti au malade. Maintenant, c'est pour l'ennemi à reconnaître que Jésus qu'on fait une intervention spéciale. Passez-moi, massez. Massez de manière légère. Et demandez, mon Dieu, pour faire une intervention spéciale. Demandez, mon Dieu, pour faire une intervention spéciale. On va continuer à masser. On va continuer à masser, Mathieu. Jésus a fait miracle. Jésus a fait miracle. Gloire à Jésus. Il y a un monde qui a écouté le matin ou fait hernie. 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Et ça, ça a vraiment dérangé parce que vous ne sentez pas qu'à supporter encore. 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

Vous pouvez demander, bon Dieu, pour faire une intervention spéciale. Bon Dieu, faire une intervention miraculeuse. Vous ne pouvez pas accepter comme si c'est normal. Maladie, pas jamais normal. Maladie, toujours c'est. Il y a un bagage qui est contraire à la volonté de Dieu. Alors, venez, mais en matière. Vous dites, il y a manifesté et vous demandez, bon Dieu, pour le débarrasser de lui entièrement. On a ce temps, même si vous n'avez pas fait un nid. Mais c'est que vous sentez malade là. Et vous demandez, bon Dieu, pour faire une intervention spéciale. Au nom de Jésus-Christ, ça s'arrête. 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Quelque soit façon, ou à manifester dans le corps physique, je dis, moi, chasseur, dehors. 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

puissance que l'ennemi a été gagné pour l'empêcher qu'il avance. Gloire à Jésus. Gloire au Saint-Esprit de Dieu. Merci. Maladie maintenant. Quelle que soit la façon à manifester, Jésus chasse. 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Maladie. Jésus chasse dehors. Ben, mon Dieu, grand sac. On dit, mon Dieu, merci. Tu m'as eu la toute puissance de Dieu. Tu m'as eu la grandeur de Dieu. La droite de l'Éternel manifeste sa puissance. La droite de l'Éternel est élevée. L'esprit de la maladie. Maintenant, moi, chassé au nom de Jésus-Christ, dehors. On va continuer à masser. On va continuer à masser maintenant. On a Christ à faire intervention spéciale. Que bon Dieu bénisse maintenant. Que bon Dieu garde ou que bon Dieu protège ou. Que bon Dieu permette que grâce les manifester dans la vie de manière exceptionnelle. Louis l'Éternel car il est bon. Car sa miséricorde dure toujours. Et c'est ainsi maintenant, nous terminons avec l'émission commandée maintenant. Nous présenter, excuse-nous, pour quelques petits inconvénients dérivés vers le milieu de l'émission. Mais, bon Dieu, Angèle, jusqu'à présent, je vais expliquer ce qui est arrivé, mais ce qui est arrivé. Mais ça est beaucoup plus important. Les gens qui ont besoin de miracle, bon Dieu, fait pour lui quand même. Et nous dit, bon Dieu, merci pour ça. Alors, maintenant, même qui va connaître Jésus comme sauveur et Seigneur, m'a demandé pour prendre une décision à Kounia. Pour remettre Jésus-Christ la vie. Et accepter comme sauveur et Seigneur. Pendant ce temps, si vous n'avez pas abonné, faites ça à Kounia. 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Pendant que vous même préparé spirituellement pour recevoir Jésus-Christ comme sauveur et Seigneur. Disons ensemble avec moi, même qui décide aujourd'hui pour quitter le monde pour embrasser l'évangile. Disons ensemble avec moi, dis Seigneur Jésus, merci parce que tu es monté la croix pour être capable de prendre le péché de l'humanité. Maintenant, je reconnais l'action que tu fais et je décide maintenant. Pour me déposer la vie dans mes mains et venir d'ici pour marcher ensemble avec vous. Je merci parce que vous recevez. Merci parce que vous régnez sous moi en maître, en sauveur et en Seigneur. Dis Seigneur Jésus, merci. Parce que vous pardonnez tout péché que vous commettez. Vous régnez dans la vie. Dis Seigneur Jésus, maintenant, m'a demandé pour qu'à protéger, me garder, me kembem, et pas quitter l'ennemi à gain pouvoir sur moi, pour le récupérer, ma vie pour jusqu'à l'éternité bénie, au nom de Jésus-Christ Nazareth. Et mes frères, Maxime, dans le Seigneur, ou même qui a accepté pour faire prier ce matin, eh bien, de vous faire la sincérité. Si trompette la sonne, vous pouvez aller à la rencontre de Jésus-Christ dans les airs. Vous êtes content d'être ensemble avec vous matin. Vous êtes capable de faire une émission comme des matins. 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Merci beaucoup parce que vous êtes là jusqu'à présent avec nous.

Nous voulons remercier pour patience. Malgré des difficultés au niveau de Internet, malgré des difficultés au niveau de streaming, nous disons, bon Dieu, merci que vous avez pris patience sur ce territoire-là. Et nous espérons, parce que vous avez été, bon Dieu, faire quelque chose pour vous. Eh bien, Mathieu, que bon Dieu bénisse.

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0: Merci.
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0: 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L'Éternel dit, j'ai vu la souffrance de mon peuple qui est en Égypte et j'ai entendu les cris que lui font pousser ses oppresseurs, car je connais ses douleurs. Je suis descendu pour le délivrer de la main des Égyptiens et pour le faire monter de ce pays dans un bon et vaste pays, dans un pays où coule le lait et le miel, dans les lieux qu'habitent les Cananéens, les Éthiens, les Amoréens, les Phéréziens, les Éviens et les Jébusiens. Voici, les cris d'Israël sont venus jusqu'à moi et j'ai vu l'oppression que leur font souffrir les Égyptiens. Maintenant, va, je t'enverrai auprès de Pharaon. Et tu feras sortir d'Égypte mon peuple, les enfants d'Israël. Amen, amen. 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Parce que si ce n'est pas de fidélité, au Papa, nous ne t'appelons pas la matin. Hein? Seigneur, nous rendons action de grâce à vous-même parce que c'est vous-même seul qui digne de gloire ou digne de toute louange. Papa, nous disons merci encore matin pour Radio Emmanuel. Merci pour Maison de prière. 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Précieux Saint-Esprit de Dieu, nous m'en d'autant prie. Envahis espace ça à côté que nous y est. Manifestez présence, intensifiez présence dans espace ça. 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Ou capable de besoin de nous avec l'huile d'onction. Et ou capable de chercher sauveur, mettre tes paroles sous bouche, non. Parce que nous-mêmes, Seigneur, nous ne pouvons pas parler, nous ne pouvons rien. Mais nous, c'est seulement un instrument qui nous met, on va utiliser. Nous prions qu'on s'appelle au nom de Jésus-Christ de Nazareth. À lui-même seul, l'honneur, la gloire, l'exaltation au siècle des siècles. Amen, amen. 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Et tu as été vainqueur. 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
1: 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Matthieu 11, verset 28. Jésus-Christ dit, venez à moi, vous tous qui êtes fatigués et chargés. 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Parce que la raison première de toute prédication, c'est l'édification. L'édification, c'est construction. Donc, il faut qu'on sortir à quelque chose. Donc, s'il y a possibilité pour nous faire projection vers ça, je m'a dit, oh, premièrement, apôtre Paul dit dans 2 Timothée 2, le verset 3, apôtre Paul va le déclarer ça très clair. Il dit à Timothée, pas oublier que Timothée, c'est un disciple de l'apôtre Paul. Dans 2 Timothée, le verset 2, du verset 2 à partir du verset 3, je m'appelle pour vous quand même parce que j'aimerais que moi, je lis de manière. Il dit comme ça que souffre avec moi comme un bon soldat de Jésus-Christ. Merci beaucoup, mon fils. Il dit souffre avec moi comme un bon soldat de Jésus-Christ. Ça, si nous expliquons aux caractéristiques d'un soldat qui existe dans le monde, ça, on apprend qui ça lié. Mais il dit souffre avec moi comme un bon soldat. Donc, en quelque sorte, apôtre Paul veut faire ressortir quelque chose là, lui faire ressortir la fidélité. 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Il demande, c'est pour monsieur souffrir avec lui comme un bon soldat. 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Donc, apôtre Paul voulait faire Timothée connaître, souffrir avec moi comme un bon soldat de Jésus-Christ, en quelque sorte, lui faire ressortir la fidélité. Ça veut dire Timothée, c'est pour fidèle à même, comme un bon soldat. Ça veut dire, s'il est capable de dire un bon soldat, il y a un soldat qui a déserté. Il y a un soldat qui a quitté le champ de bataille. Il y a un soldat qui a pas bon, il a des armes à terre, il a déserté. Mais il y a un bon soldat qui a toujours des hommes dans la main. Il va désolter, il va camper là. Donc, en quelque sorte, il y a un bon chrétien, il faut qu'il soit fidèle. Il faut qu'il soit fidèle. Et dans ce sens, on peut définir la fidélité comme étant la loyauté ou être attaché à toutes les circonstances. Les chrétiens qui adorent bon Dieu, laissent ça aller bon. Les chrétiens qui adorent bon Dieu, les bon Dieu mettent qui choye dans la main. Mais pas de cœur pour adorer bon Dieu, les situations difficiles. Non. Il faut que ce soit un monde qui est fidèle. Fidèle dans les mauvais moments. Fidèle dans les bons moments. Il ne faut pas venir à l'église, les cœurs contents seulement. Il ne faut pas venir à l'église, les situations financières allaient bien. Même lorsqu'on n'a pas de moyens pour vivre, il faut qu'on puisse venir à l'église. Parce qu'il faut être fidèle avec bon Dieu. Ça veut dire, je dis à nous, qu'on manque de fidélité. Et ça fait nous des chrétiens qui assez qui pas assez fort parce qu'on manque de fidélité. Dans Apocalypse 2 le verset 10. Si nous lisons ça, quand l'apôtre Paul t'a parlé avec l'église là, il fait qu'on est que pour un temps de tribulation. Ou pour un temps de tribulation. Ou pour il dit ne redoute pas ce que tu vas souffrir. Voici le diable va jeter quelqu'un d'entre vous en prison afin que vous soyez mis à l'épreuve et vous aurez 10 jours de détresse. Sois fidèle jusqu'à la mort et je te donnerai la couronne de vie. Prends un temps de tribulation, prends un temps de souffrance, mais restez dans le temps de tribulation, restez dans le temps de souffrance. Restez fidèle, m'a passé visiter. Combien de gens qui croient que mon Dieu a passé visiter? 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Ça veut dire que pour recevoir l'homme et mon Dieu a compté sur fidélité. Il y a des gens qui arrivent à un jour de la délivrance, ils ont désisté. Et ils ont perdu ça, mon Dieu, tu prends le baïoa. Sans question de fidélité. Sans question de fidélité qui te fait Joseph, t'hérité premier ministre en Égypte. 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Et un chrétien qui n'a pas une vision, il ne va pas loin. 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Il remet David. Et puis diable a dit, m'attend David dans la descendance. Dans 2 Samuel 7, verset 12, bon Dieu dit à David comme ça, lorsque tu seras couché avec tes pères, il dit, lorsque tes jours seront accomplis et que tu seras couché avec tes pères, j'élèverai ta postérité après toi. Et ça que fait David, bon Dieu bat le trône. Jésus-Christ sortit dans la descendance de David. Et ça fait dans Luc chapitre 1er, à partir du verset 31. À partir du verset 31, l'ange Gabriel vient parler avec Marie. Il dit, il sera grand et le Seigneur Dieu lui donnera le trône de David. Il règnera sur la maison de Jacob éternellement. Il règnera, il dit, le Seigneur Dieu lui donnera le trône de David. Il dit, il règnera sur la maison de Jacob éternellement et son règne n'aura point de fin. 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Il y a un autre point encore par rapport à la chrétienté. 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Il dit, aucun soldat en service ne s'en débarrasse de l'affaire de la vie courante s'il veut plaire à celui qui l'a recruté. Dans la version de Louis II, il dit, il n'est pas de soldat qui s'embarrasse de l'affaire de la vie s'il veut plaire à celui qui l'a enrôlé. J'aime le mot enrôlé. En quelque sorte, en tant que soldat, faut que nous, c'est monde qui vivent avec désintéressement. 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En quelque sorte, ma conversation biblique pour m'appuyer samedi à propos du désintéressement, Matthieu 16, verset 24. Regardez ça, Jésus-Christ pour le dire, dans Matthieu 16, verset 24. Regardez ça, Jésus-Christ pour le dire, je vais lire pour Jésus-Christ pour le dire comme ça que si quelqu'un veut me suivre, et bien ça, si quelqu'un veut me suivre, qu'il renonce à lui-même. Qu'il se charge de sa croix et qu'il me suive. Qu'il renonce à lui-même. Ça veut dire, il ne faut pas avoir une volonté personnelle. Il ne faut pas avoir un orgueil. Il ne faut pas chercher ce qu'il y a fait autour de vous-même. Ou pas exister pour vous encore. Ou exister pour mon Dieu. Pas avoir rien qui embarrasse vous encore. Pas avoir rien qui retient nous dans le monde. Ça. C'est mon Dieu seulement à servir. En quelque sorte, servir mon Dieu, deux yeux fermés. La personne me dit, sa vie, mon Dieu. Et pas dit me dit on marche dans la rue à des jeux fermés non. Mais c'est pour ouais ou faire comme si ou pas ouais. Ouais ou faire comme si ou pas comprendre. Gagne fois gagne raison ou faire comme si ou pas gagne raison. La paix bon Dieu avant samedi, gagne fois gagne raison ou faire comme si ou pas gagne parce qu'on voulait aller dans le ciel. N'aime mon bon Dieu gros applaudissement moi ce soir là. Bye bon Dieu gros applaudissement et pas ça. Hein? Est-ce pas avec moi là? Gagne fois gagne raison. Ou fait comme si ou pas gen raison. Gen des fois ou comprendre, mais ou fait comme si ou son imbécile. Parce qu'on voulait aller dans le ciel. Ou pas voulez quitter bagatelle ça à Kembe Water. Ou voulez aller jouer bon. Alléluia. M'da et mon bay voisin là la main. C'est quoi mais le bien fort? Dis moi voulez aller dans le ciel. C'est quoi mais le plus fort encore? Dis moi voulez aller dans le ciel. Oui. Oui. Je vais m'intéresser à n'importe bagaille qui vous fait m'empêcher, moi, bon Dieu. Je décide aujourd'hui à moi-même. Pour moi, pour ne pas comprendre. Pour me comprendre, pour ne pas quitter, m'emporter. Mais pour me renoncer à moi-même, pour me servir, bon Dieu. Amen. Dis avec moi fidélité. Dis avec moi désintéressement. Ok. Je finis avec vous, avec soldat. Dans le même de Timothée 2, le verset 4, l'apôtre Paul parle pour l'autre analogie encore. Qui va exprimer qui sont chrétiens. Responsabilité personnelle. Et ça n'a pas à soir. Et bien ça, bon, mais ça le dit. Il dit comme ça que, et l'athlète n'est pas couronné s'il n'a combattu suivant les règles. Et l'athlète n'est pas couronné s'il n'a combattu suivant les règles. Première analogie à son soldat. Deuxième analogie à son athlète. Pas oublier que l'apôtre Paul prend des analogies qui courantes que tout le monde est capable. Il dit l'athlète n'est pas couronné s'il n'a pas lutté en respectant les règles. Premier bagaille, nous voilà, athlète n'a pas couronné. S'il dit athlète n'a pas couronné, c'est parce que l'athlète là a fonctionné pour recevoir une couronne. Mais dans le courant, il y a une lutte là-dedans. Amen. Samedi, dans le courant, il y a une lutte. En quelque sorte, il y a un chrétien dans la vie où il faut une objectivité. Moun pas sa vie, bon Dieu, vaille que vaille. Il faut un but. Il faut un objectif. Ou doit avoir deux objectifs. Un objectif terrestre, un objectif céleste. Si vous vivez pour ciel seulement, sont pas considérés environnement côtoyé ou pas gagner encouragement parce que l'objectif terrestre qui ça le fait lui permet qu'on persévérer. C'est pas vrai parce que si elle l'a pas qu'on là-dedans et si elle là c'est bon Dieu qui a mené ça objectif terrestre ça le fait lui-même lui permet pendant la prière pour caille ou persévérer plus. Pendant la prière pour une petite, vous persévérez plus. Pendant la prière pour une chose quelconque qu'on a besoin, vous persévérez plus. Et parce que vous persévérez plus là, ça rapproche au plus proche de Dieu. Et ça vient permettre que l'objectif ciel là inévitable. Parce qu'aucun monde vient là, dit-moi comme ça que vous convertissez pour aller dans le ciel seulement. Vous mentez. Vous mentez. Pas qu'un monde qui convertit pour aller dans le ciel seulement. Ou converti, c'est parce que y a quelques bagailles ou t'as aimé bon Dieu fait pour. Soit guéri malade ou. Et pas ça? Et l'ennemi en Haïti pour un visa. Et pas vrai? Et puis l'ennemi ici pour résidence, si vient sans résidence. Est-ce que menti là? Est-ce que dans le ciel là, il y a un visa? Est-ce que dans le ciel là, il y a une résidence? Est-ce que dans le ciel là, il y a une guérison? Et même bon Dieu aussi. Lui connaît bien besoin de ça. Parce que le bon Dieu sauvé, il n'est pas sauvé seulement pour aller dans le ciel. Il est sauvé pour vivre sur la terre. Isaïe 53, verset 5, il dit, c'est par les mains trissues de Christ que nous sommes guéris. Donc s'il dit par les mains trissues de Christ que nous sommes guéris, c'est parce que Christ a attendu qu'il soit malade et dans la maladie, il a le pouvoir à la guérison. Dans Luc 4, verset 18, qui ça le dit? Il dit, l'Esprit du Seigneur est sur moi. le Seigneur éternel m'a oint, premièrement, pour annoncer la bonne nouvelle. Deuxièmement, il m'a envoyé au compte tout reste là. Guérir les mal, guérir les cœurs qui sont brisés. Libérer les captifs. Merci beaucoup, petit point. Et bien ça, pour guérir ceux qui ont le cœur brisé.

Et m'a parlé surtout avec jeunes filles, jeunes garçons qui a fait parcours dans l'évangile. Pour yon passer, puis bon Dieu va et que va. En tant que jeune fille, ou qu'on a envie de marier, ou présenter devant mon Dieu avec mariage, sans autant remédier dans la vie. Jeune fille, jeune garçon. Ou t'en remets après nos métiers. Ou présenter devant mon Dieu avec métier. Ou pas venir l'église juste pour venir l'église. Ou pas servir mon Dieu juste pour. Ou préparer l'avenir ou mon Dieu. Hein? Préparer l'avenir. Ou la prière, mon Dieu. Ou dit mon Dieu, mais ça me t'en remets. Ou dit mon Dieu, mais ça me t'en remets. J'ai cinq petites avec madame. Madame m'a expliqué comme ça que. Petite, li yo. Depuis avant yo fait, le cri non yo, et puis li baye, le a fait moisson, li baye enveloppe moisson pour yo. 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Et dans tout non yo, Jean te écrit yo, bon Dieu bal il même Jean. Jeune fille qui a écouté ma soeur, jeune garçon qui a écouté ma soeur. Là, vous ne pouvez pas passer mal, non, mon Dieu. Parce que bon Dieu a planifié la vie pour vous. Oui. Dis avec moi objectivité. Dis avec moi objectivité. Et le même texte, l'apôtre Paul dit, s'il n'a pas combattu, selon les règles, ma quatrième point ensemble avec vous, c'est que l'apôtre Paul voulait faire sentir que pour un chrétien, faire l'évangile, il faut avoir endurance. Parce que l'évangile, c'est un combat qui a lieu. C'est avec lui, m'a fini avec vous, soeur. Mon ne pas faire l'évangile comme une popote. Mon ne pas faire l'évangile comme une poule mouillée. Mon fait l'évangile avec endurance. Apôtre Paul déclare, il dit, j'ai combattu le bon combat. J'ai achevé la course. Ça veut dire, l'athlète ne peut couronner s'il n'a pas combattu selon les règles. Ça veut dire que pour couronner, il faut combattre. Et depuis où on combat, il faut avoir endurance. C'est pas ça? Depuis où on combat, il faut avoir endurance. Si vous n'avez pas d'endurance petite, vous n'avez pas d'endurance là, non? Pour ça, vous passez dans la vie. Pour souffrance, vous connaissez dans la vie. Si vous n'avez pas d'endurance, vous avez fait ça là. Il y a des gens qui souffrent moralement. Il y a des gens qui souffrent spirituellement. Il y a des gens qui souffrent physiquement. Et il y a des gens qui passent moins que ça a passé, qui sont retrouvés dans l'hôpital psychiatrique. Mais vous même jusqu'à présent, vous vivez. Et l'esprit là encore. Là, pas bon j'avoue. Est-ce qu'on est avec moi là, bien-aimé? Samedi là, est-ce qu'on est avec moi samedi là? Si vous n'êtes pas de monde qui a eu mon Dieu là, vous ne pouvez reconnaître tout là. Parce que pour ça endurer, vous êtes dans l'hôpital psychiatrique déjà. Vous êtes compter mur, vous êtes compter tout ça qui existe là. Tête, vous êtes parti déjà. Mais mon Dieu dit, vous n'êtes pas parti vous-même. Si vous êtes parti, vous n'êtes pas parti vous-même. C'est pour rester avec l'esprit tranquille. Parce que bon Dieu voulait pour finir le jour meilleur que j'en ai commencé. Est-ce que vous comprenez ça, monsieur là? Et ça fait malgré le problème qui vient, tu n'es pas parti. Malgré la tribulation qui vient, tu n'es pas parti. Bon Dieu prend soin ou dans quelque soit la circonstance. Oui. Endurance. Vous connaissez. Vous connaissez l'évangile. C'est un centre d'endurance que lui. Parce que les chrétiens n'ont pas rien pour gagner la main qui vient facile. Ou ne pouvez pas entrer dans un magasin pour aller acheter un bagage. Son monde qui fait un cadeau. Mais avant, vous ou là. Ou passez un pile temps sous genou. Avant, je ne sais des fois, vous recevez humiliation. Il des fois, il y a des gens qui parlent sous dos. Tout c'est endurance. Amen. Tout ça entre dans le système de l'endurance. Parce que ou pas répondre au monde. Et bien ça, ou rete tant de mon Dieu, ou pas faire bêtise. Tout c'est

0: endurance. Parce que les gens qui prennent chemin court là, qui ne voient pas arriver, ils font des tours, mais ils vont camper là toujours. Ou apprendre de bon Dieu. Comment on apprend de bon Dieu avec moi, ça? Comment on apprend de bon Dieu avec moi là? Ou pas faire de tout ou même. Ou pas quitter mon prend, mais on vous met dans l'autre côté. Ou pas quitter mon Dieu, mais ça pour faire. Ou retourne mon Dieu. Ça, c'est une forme d'endurance que l'on a. Parce que y a un pile de monde qui a regardé, il a fait chemin crochu, il est arrivé déjà. Et puis il a fait un paquet de parade devant pour démontrer où c'est temps ou à pêche. Pour démontrer que c'est bêtisé ou à bêtisé. Pour depuis ton dans l'évangile là, regardez côté m'rivé ou pas arrivé là. Mais il ne pas rendre compte, ou même un rendez-vous avec Jésus. Ou à attendre. Ou à résister contre tout ça qui vient devant qui empêche d'avancer. Ou à camper là. Combien de gens avec moi soir, je dis, je ne sais pas chercher, je ne sais pas. Mais mon Dieu veut me dire, retourne mon Dieu. Pas prendre chemin qui coûte là. Pas quitter mon Dieu, allons l'autre route. Rete côté mon Dieu place là. Parce que mon Dieu a des bagailles qu'il a fait pour aujourd'hui. Oui. Je finis avec vous. Même d'avoir pris un dernier point ensemble avec quoi pour dire s'il n'a pas combattu selon les règles, l'évangile est un principe, l'évangile est un standard. On ne peut pas faire l'évangile genre au pipito, on ne fait l'évangile selon la Bible. C'est pas ça? On dit l'évangile est un standard. 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Jésus-Christ dit si vous m'aimez, gardez mes commandements. Ça veut dire, aujourd'hui, il faut que son monde qui était dans présence, mon Dieu. Et chercher, mon Dieu. Et ça fait, apôtre, m'a fini avec vous, avec illustration ça. 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Si je ne parle pas encore, bon Dieu a fait l'autre route pour moi. Est-ce que avec moi, la bénédiction du Seigneur? 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Bon diable, descend personnellement. Pour venir faire démonstration qui est signé. 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Dis-vous, pas besoin, père. Bon diable, viens pour vous asseoir. C'est quoi mais le plus fort? C'est quoi mais le plus fort? Dis-nous pas besoin de peur. Bon, j'ai descendu côté. C'est quoi mais encore? Dis pas peur. Dis pas peur. Dis pas peur. Mais mon j'ai descendu.
1: C'est une journée spéciale et nous voulons que tout ce qui se passe ici se passe selon l'Esprit Saint. Vous êtes d'accord avec moi? Dans l'unité, prions pour eux autres. Céleste Père du Tout-Puissant, entre tes mains, éternel roi, nous remettons du Tout-Puissant ce serviteur et cette servante éternelle. Ce que nous voulons du Tout-Puissant, c'est une parole qui vient de toi. Ce que nous voulons du Tout-Puissant, c'est qu'il soit rempli de ton Saint-Esprit. Que tu puisses prendre contrôle d'eux totalement, afin que ce qui doit se passer selon ta volonté et ta volonté à toi seul. Du Tout-Puissant, nous les relâchons entre tes mains. Alléluia. Sers-toi de comme tu le veux. Tu as toute l'autorité ici. Tu as toute la gouvernance ici. Dans le nom de Jésus-Christ, nous t'en prions ainsi. À lui la gloire. Amen.
2: Bonjour à tous. Dans le nom de Jésus. Vas-y toi.
3: Bonjour.
2: Je ne sais pas qui c'est qui va commencer. Okay. Et je suis venu avec des membres de notre église et puis j'aimerais vraiment leur dire merci. C'est des gens qu'on aime énormément et qui nous aiment également. Mmh. On serait surpris, mais ils sont venus ici et à 14h dans notre culte à nous. Mais ils sont venus pareil. Je vais commencer par Jérémy. En particulier, Jérémy, s'il te plaît, lève-toi.
4: Oh mon Dieu.
2: Annie également. Ce que vous ne savez pas, c'est qu'il a travaillé toute la nuit. Cette nuit, il est venu pareil. Et je vraiment lui dis merci. J'ai Cédric. Cédric, lève-toi. Et Alex. Vas-y toi. Et j'ai Alfonso et Magarena. Merci beaucoup de votre amour et pour votre encouragement à être avec nous. Merci beaucoup.
5: Moi, je veux commencer avant que mon mari prêche. Comme il disait le frère, il dit aujourd'hui c'est la Pentecôte. Savez-vous que dans le monde entier, à peu près des églises de Pentecôte, fête, la Pentecôte. C'était un jour particulier pour notre mouvement d'église, pour notre courant. Puis j'étais là, puis je pensais, je me dis, j'écoutais un culte qui se passait à Hong Kong. Je me dis, à Hong Kong, ils étaient en train de louer, puis c'était une grosse église. Hein. Ils étaient en train de louer, célébrer la Pentecôte. Ça a l'air de rien, mais c'était un moment incroyable quand même. C'est une journée incroyable de se tenir ensemble, puis de dire qu'on joint nos cœurs à tous les autres cœurs de ceux qui ont été touchés à travers le monde, à toute l'Église de Christ à travers les nations, pour célébrer quelque chose d'unique, quelque chose d'incroyable, le déversement de l'Esprit de Dieu qui est descendu sur les disciples à la Pentecôte. C'est un jour de fête, en fait. Et des fois, on vient à l'Église, puis on dit, Seigneur, j'ai besoin de toi, puis on pense à nous. Mais aujourd'hui, ce n'est pas un jour pour penser à nous. Aujourd'hui, c'est un jour pour penser à Dieu. C'est un jour pour célébrer le Saint-Esprit, pour le remercier de ce qu'il a fait depuis ce jour-là jusqu'à aujourd'hui, à travers l'Église de Christ, à travers les nations, à travers les hommes de la terre. C'est un jour de célébration. Alors, j'avais vraiment envie de vous encourager dans ce sens, de dire... On va mettre de côté nos besoins, ok? Je vais mettre de côté mes besoins, mes souffrances, mes désirs, mes préoccupations. Et puis je vais dire, ok, Saint-Esprit, je veux te dire merci. Je veux simplement te dire merci pour ton ministère auprès...
3: Ah, le téléphone, le micro. Ton ministère, tiens, on va changer de micro. Ah, c'est mieux.
5: Cet esprit, je te dis merci pour ton ministère auprès des âmes que Jésus a sauvées. Vous voulez faire cette prière avec moi? Saint-Esprit, merci pour ton œuvre. Merci.
3: Alléluia.
5: On veut se souvenir en ce jour de ton arrivée, de ta descente au milieu des fils de l'homme. Merci pour ton œuvre, pour ton action. Combien on est aveuglé et aveugle de ce que tu fais. Combien on est méprisant de ta présence. Combien on est ignorant de qui tu es, de la puissance qui est en toi, de ta présence, de ton action, de tes plans, de tes projets. Combien on est ignorant de l'œuvre que tu accomplis au milieu des fils de l'homme. En ce jour, aujourd'hui, Esprit de l'Éternel, on veut te dire merci parce que tu es venu habiter au milieu de nous, parce que tu es venu demeurer au milieu de nous, parce que c'est toi qui nous motive, c'est toi qui nous enseigne, c'est toi qui nous conduit, c'est toi qui nous donne une vision de qui est le Christ, c'est toi qui nous donne une vision de qui est Dieu, comment nous approcher de notre Père, comment communiquer avec lui. Saint-Esprit, sois béni en ce jour pour ton action au milieu du Fils de l'homme. Sois béni aujourd'hui pour ton action dans nos vies, dans nos cœurs. Saint-Esprit, on veut prendre un temps, un petit, quelques minutes, quelques petits instants, quelques secondes ce matin pour te dire merci, pour penser à toi, pour laisser de côté nos propres besoins, pour laisser le ego de côté, le moi, et regarder à toi, à te dire merci. Merci pour ce que tu accomplis à travers la terre. Merci pour ce que tu fais auprès de nos frères qui souffrent dans les pays où ils sont martyrisés, l'Église martyre, de ceux qui sont tourmentés, torturés, persécutés à cause de la foi. Merci pour ce que tu accomplis dans les pays éloignés, dans les îles lointaines. Merci pour ce que tu accomplis au milieu des prisonniers, de ceux qui croient en le Christ mais qui sont en prison. Merci pour ton action dans les nations, ton action sur la terre. Merci pour ton plan pour Montréal. Merci pour ton plan pour le Québec. Merci pour ce que tu accomplis dans les cœurs des hommes et des femmes qui sont nés sur cette terre. Merci pour ton projet. Merci pour l'avènement du Christ. Merci de nous préparer pour son avènement. Qu'on soit trouvé digne, qu'on soit trouvé juste, qu'on soit trouvé ferme au jour de son retour. Merci pour ta présence maintenant. Merci de nous conduire, de nous enseigner dans notre cœur. Merci de faire quelque chose en nous aujourd'hui, de changer quelque chose en nous, de nous faire te connaître et te voir. Merci Saint-Esprit, merci Saint-Esprit, merci pour ta puissance, merci pour ton onction. Je prie pour une onction prophétique sur ce lieu, une onction prophétique que tu parles encore aujourd'hui et qu'aujourd'hui encore tes enfants peuvent t'entendre. Merci pour le manteau prophétique sur ce lieu maintenant, dans le nom de Jésus, Merci pour des trouées dans le ciel, merci pour les anges de Dieu. Merci Seigneur, que des anges plongent leur regard sur ce lieu, désireux de voir qu'est-ce qui se passe en ce moment dans nos cœur. Merci Seigneur.
3: Alléluia. Alléluia.
2: Alléluia. Mélie parlait tantôt de la Pentecôte, qui est un moment unique. Il y a un point que je veux souligner. Je pense que vous le savez tous. Vous savez qu'aujourd'hui, c'est notre anniversaire. La Pentecôte, c'est l'anniversaire de l'Église. L'Église est née le jour de la Pentecôte. Est-ce que tout le monde est d'accord avec moi? Quand le Saint-Esprit est descendu, l'Église est née. Quand c'est la fête, qu'est-ce qu'on fait? On dit bonne fête. Alors, retournez-vous, regardez votre ami, votre voisin, dites-lui bonne fête. Bonne fête. Vous serrez la main de quelqu'un qui a été changé par l'Esprit. Regardez-le encore. Est-ce que vous voyez ce que l'Esprit a fait en lui? Regardez-le. Voyez ce que l'Esprit a fait en lui et dites-lui bonne fête. Est-ce que... Votre pasteur n'est pas là alors, c'est moi qui fais le service. Est-ce que je peux vous déranger? Je peux vraiment vous déranger? Vous êtes sûr? Ok. Quand c'est la fête, qu'est-ce qu'on fait? On donne des cadeaux? Oui. Vous allez passer une deuxième offrande. Cette offrande-là, c'est pour dire merci Dieu, parce que c'est ma fête. La première offrande, c'était pour le culte. La deuxième offrande, quand tu vas mettre, qu'est-ce que soit ce que tu vas mettre, tu vas dire à Dieu, « Hey, ça fait 5 ans que tu m'as sauvé. Merci. » Et puis tu mets à l'intérieur. Ce sera votre cadeau personnel pour Dieu. On peut le faire? Alors, vous allez passer une autre offrande, juste pour Dieu, pour dire, « Hey, je suis content parce que je suis sauvé. Je suis content pour ce que tu as fait pour moi. » Et on y est souvent là, mais entre vous tous là, si vous vous regardez il y a 5 ans, 10 ans là, vous n'étiez pas aussi cute. On se connaît. Quand vous regardez en arrière là, ce que vous voyez n'est pas beau. Alors, donnez, dites merci à Dieu. Merci à Dieu. Je ne sais pas comment est-ce que vous faites, mais les pianos ils sont là. Ceux qui veulent donner, donnez. Vous donnez, vous dites merci à Dieu. Alléluia. Merci Jésus, merci. Merci, ta parole dit que ce qui est né de l'esprit est esprit. Ce qui est né de l'esprit est esprit. Et nous souvenons, Seigneur, nous souvenons de ce que tu as fait pour nous. De ce que ton Saint-Esprit a fait en nous. Merci parce que tu nous as fait naître de l'esprit. Tu nous as pris, Seigneur, dans notre grâce, dans nos péchés, et tu nous as rachetés. Tu as fait de nous une nouvelle nation. Et on ne peut pas oublier cela, on veut te dire merci. Merci. Merci. Parce que tu as fait de nous ton nouveau être, et tu nous as donné un destin éternel. Et nous te disons merci. Merci, Jésus. Merci, Saint-Esprit, d'être descendu au milieu de nous et d'être resté avec nous. Merci. Alléluia. Merci.
6: Vous savez, les catholiques ont une chanson qui dit « Bienvenue Saint-Esprit ». C'est vrai, des fois on oublie de dire « Bienvenue ». Moi je viens de la Côte d'Ivoire et en Côte d'Ivoire on a un mot spécial pour dire « Bienvenue ». C'est une façon de dire « Fais comme chez toi ». On est content que tu sois là et fais comme chez toi. C'est le mot « Akwaba ». On dit Akwaba, bienvenue, installe-toi et fais comme chez toi. Et je crois qu'il faut que dans nos cœurs, en ce jour dans nos cœurs, on soit prêt à dire bienvenue. Saint-Esprit, fais comme chez toi. Et quand on a quelqu'un qui vient chez nous, comme je disais tantôt dans ma prière, le point focal, c'est pas nous, c'est lui. Quand tu viens chez moi, est-ce que tu veux de l'eau? Est-ce que tu es bien assis? C'est lui le focus. C'est pas moi.
2: Alléluia.
6: C'est pas t'es venu chez moi. Est-ce que tu vas me donner quelque chose? Tu vas cuisiner pour moi? Non, c'est est-ce que tu es bien? Est-ce que tu as besoin de quelque chose? So, aujourd'hui, c'est vraiment ça que j'ai sur mon cœur. On va dire dans nos cœurs. C'est une attitude de cœur. Si Saint-Esprit, ok, je veux te dire merci. Tu dis, mais je sais pas pourquoi je veux dire merci. Savez-vous qu'à chaque fois qu'on se repent pour un péché, c'est l'action du Saint-Esprit qui nous pousse à la repentance. C'est à cause du Saint-Esprit qu'on peut demander pardon pour nos péchés et être sauvé de ces péchés-là. Et que Dieu les pardonne et être changé. Le Saint-Esprit fait tellement de choses qu'on ne reconnaît pas. Alors, ce matin, c'est Akwaba. Bienvenue, Saint-Esprit. Sois bienvenu au milieu de nous. On veut relâcher son onction. Je crois ce matin, je sens une onction prophétique. Ce matin, on va entendre la voix de Dieu. Ce matin, on va entendre ce que le Saint-Esprit veut nous dire à chacun de nous. Mais il faut l'accueillir. Il faut se disposer dans notre cœur. Il faut il faut lui laisser la place. Il faut lui laisser la place.
2: Je veux partager... Non, il faut que je vous dise la vérité. Il faut que je vous dise... En général, pour prêcher, tu prends des notes. Tu as tes notes. J'ai tout préparé avec les notes. En venant ici, ma femme a oublié les notes chez nous. Donc, marcher dans l'esprit, là, c'est ce qu'on va faire aujourd'hui. Parce que j'ai aucune note, mes gars, je vous dis en même temps. Donc, ça va sortir comme Dieu veut que ça sorte. Donc, vous avez intérêt à prier pour moi pour que ça sorte bien. Parce que si ça sort mal, ça va vraiment sortir mal. Non, il faut que je vous dise la vérité. Je n'ai pas mes notes. On va commencer par lire un passage que vous connaissez dans 1 Samuel. 1 Samuel, le chapitre 13. Oui. Attends, c'est 13 ou 4, 12. Oui, 13 à partir du verset 4. 1 Samuel 13 à partir du verset 4.
6: 1 Samuel 13, verset 4.
2: Vous prenez votre Bible, vous avez Genèse, Exode, Lévitique, Nombre, Deutéronome. Après Deutéronome, vous avez Juge. Après Juge, vous tombez sur Samuel. Si vous êtes rendu à Somme, vous êtes trop en avance. Il faut revenir à gauche.
6: 1 Samuel 13, partie du verset 4. Tout Israël entendit que l'on disait, Saül a battu le poste des Philistins et Israël se rend odieux aux Philistins. Et le peuple fut convoqué auprès de Saül à Gilgal. Les Philistins s'assemblèrent pour combattre Israël. Ils avaient 1000 chars et 6000 cavaliers. Et ce peuple était innombrable comme le sable qui est sur le bord de la mer. Ils vinrent camper à Michmash, à l'orient de Beth Haven.
2: Continue.
6: Les hommes d'Israël se virent à l'extrémité, car ils étaient serrés de près. Et ils se cachèrent dans les cavernes, dans les buissons, dans les rochers, dans les tours et dans les citernes. Il y eut aussi des Hébreux qui passaient le Jourdain pour aller au pays de Gad et de Galaad. Saül était encore à Gilgal et tout le peuple qui se trouvait auprès de lui tremblait. Il attendit 7 jours selon le terme fixé par Samuel, mais Samuel n'arrivait pas à Gilgal et le peuple se dispersait loin de Saül. Alors Saül dit, « Emmenez-moi l'holocauste et les sacrifices d'action de grâce. » Et il offrit l'holocauste. Comme il achevait d'offrir l'holocauste, voici, Samuel arriva. Et Saül sortit au devant de lui pour le saluer. Samuel dit, qu'as-tu fait? Saül répondit, lorsque j'avais vu ce que le peuple se dispersait loin de moi, et que tu n'arrivais pas au terme fixé, et que les Philistins étaient assemblés à Michmash, je me suis dit, les Philistins vont descendre contre moi à Gilgal, et je n'ai pas imploré l'Éternel. C'est alors que je me suis fait violence et que j'ai offert l'holocauste.
2: C'est bon. Je veux qu'on... C'est une histoire très triste que je prends. Et je trouve qu'elle rentre vraiment dans le contexte de ce qu'on partage par rapport à marcher avec le Saint-Esprit. Saül a été le premier roi d'Israël. Vous savez, souvent, on pointe du doigt Saül, comme si c'est Saül, c'est le méchant, c'est celui qui voulait tuer David. Mais Saül, là, il a ouvert un chemin que personne n'avait ouvert. Pendant des centaines d'années, il n'y avait pas de roi en Israël. Saül s'est trouvé roi. Ce que je partage, je le sens comme prophétiquement pour quelqu'un ici. Et je ne sais pas qui c'est, mais c'est vraiment ce que je ressens. Saül s'est retrouvé à faire des actions que ni sa famille, ni les gens avant lui avaient faites. Ouais. Tu fais quoi quand tu dois faire quelque chose et tu n'as pas de modèle? Tu fais quoi quand tu te retrouves à devoir te marier dans un contexte où tu regardes autour de toi et aucun de tes parents ont été mariés de cette façon? Tu fais quoi? Ou bien tu regardes autour de toi, dans toute ta famille, personne ne s'est rendu professionnellement à l'endroit où tu es rendu. Tu fais quoi? C'était le gros dilemme de Saül. Donc avant de jeter la pierre à Saül, arrêtez-vous et regardez-vous, peut-être qu'il vous ressemble. C'est ce que Saül vit. Il est rendu à un point où il n'a pas de modèle. Celui qui l'a, ou un roi, est un sacrificateur, est un prophète. Samuel ne l'a pas, ou un prophète Samuel a, ou un roi. Il regarde, je suis le premier roi. Il est comme un devancier. Et il y a des défis devant lui. Il ne sait pas quoi faire. Il a des défis devant lui, l'ennemi vient et il a la pression extérieure. Est-ce que vous comprenez un peu ce que je dis? Ça vous est arrivé d'avoir des défis dans votre vie? Où tu sais que Satan vient contre toi et toute la famille, ça parle à gauche, à droite et tu ne sais pas quoi faire. Tu ne sais pas quoi décider. Il y a une pression à gauche et à droite et tu es, comment dire en québécois, tu es poigné. Et c'est ce que Saül vit. Et n'oubliez pas, Saül a reçu l'esprit. Saül a prophétisé. Mais on ne parle pas de recevoir l'esprit. Et je trouve que votre pasteur a été vraiment visionnaire de prendre la Pentecôte dans cette perspective. Pas un moment où on reçoit l'esprit. Vous savez, j'ai vu dans toutes les églises, la Pentecôte, c'est le jour où on vient prier. Il y a une grosse onction de l'esprit. On retourne, on est toutes boostées. On dit yes, yes, yes. Deux semaines après, on se retrouve dans nos mêmes habitudes. Ma femme appelle cela le bal de Cendrillon. On arrive à l'église, le Saint-Esprit vient, ça enlève tout, on est tout beau, tout content. Yes, yes, yes. On ressort, après une ou deux semaines, le carrosse disparaît. Les chevaux disparaissent. On se retrouve avec toutes nos crottes comme d'habitude. Et ce n'est pas ce que Dieu veut. Dieu veut que nous marchions avec l'Esprit. On est né avec l'Esprit, on marche avec l'Esprit. Et le problème de Saül, c'est le problème de marcher avec l'Esprit. Il est rendu à un endroit où il a un ennemi qui vient devant lui, les Philistins. Il a le peuple, il a ses amis qui le laissent tomber. Le peuple s'en va. Il a de la pression partout. Il ne sait pas quoi faire. Personne pour le conseiller. Et je trouve tragique. C'est à la fois beau et à la fois c'est tragique. C'est beau quand tu es dans une situation, tu dis, dans ma famille, je suis le premier à avoir eu le bac, ou bien je suis le premier à avoir eu la maîtrise à travailler. Ça fait beau. Mais quand il y a un problème, il n'y a personne qui te tournait. Ou bien dans ma famille, j'étais le seul qui a été marié, qui est resté marié pendant tout ce temps, qui a été marié selon Dieu. C'est beau. Mais quand il y a un problème, tu ne peux pas leur demander conseil. Ils ne savent pas ce que tu as vécu. Tout le peuple autour de Saül ne savait pas ce que Saül avait vécu. Ils ne comprenaient pas la pression de Saül. Et Saül doit offrir le sacrifice. Qu'est-ce qu'il dit? Quand il parle à Samuel, il explique. Il dit, je n'ai pas invoqué l'Éternel. Je vous ai dit le vendredi que lorsqu'on parle de marcher avec le Saint-Esprit, on ne regarde pas en haut, mais on regarde ici. On regarde le dépôt que Dieu a mis en nous. Pourquoi est-ce que je dis cela? Vous allez dire peut-être que c'est Abraham qui invente. C'est vrai. Quand le Saint-Esprit est venu, ils ont regardé en haut, le Saint-Esprit est descendu. Est-ce qu'il est parti, le Saint-Esprit? Est-ce que quand le Saint-Esprit est descendu, il est reparti? Je vais vous montrer pourquoi ce que je dis n'est pas reparti. Si vous prenez Apocalypse, le dernier livre de l'Apocalypse, au verset 16, je crois que c'est Apocalypse 21, verset 16. Est-ce que je parle trop vite? Ok. Apocalypse 21, je crois le verset 16, il est dit 16 ou 17. C'est le verset 17. Il est dit... C'est 21 ou 20? Est-ce que je me trompe? 20, 21, c'est ça. Verset 17. C'est Jean qui conclut toutes les révélations qu'il a eues, toutes les prophéties qu'il a eues. Il dit une chose. C'est Apocalypse 22 plutôt, verset 17. Il dit, et l'Esprit et l'Église disent, viens. Et l'Esprit et l'Épouse disent, viens. L'épouse, c'est qui? C'est l'Église. Si l'Esprit dit, viens, ça, pourquoi? Parce que l'Esprit n'est pas en haut. L'Esprit est avec l'Église. Et l'Esprit et l'Église soupirent, disent à Jésus qui est parti, viens. L'Esprit est avec nous. Du début du Nouveau Testament jusqu'à la fin, l'Esprit est avec nous. Et je veux dire cela comme prophétique pour quelqu'un. Je ne sais pas qu'est-ce que tu vis. Je ne sais pas où tu es rendu. Mais s'il te plaît, n'écoute pas ce qui se dit à gauche ou à droite. Arrête-toi et regarde à l'intérieur et dis, Seigneur, qu'est-ce que tu veux me dire? Qu'est-ce que tu veux me dire dans la situation où je suis? Qu'est-ce que tu veux me dire? Réveille l'esprit en toi. Arrête-toi et dis, Seigneur, qu'est-ce que tu veux me dire? Parce que ta solution ne vient pas du conseil des gens. J'ai aimé celui qui a prié, qui a dit, ce n'est ni par la force, ni par l'intelligence, comme tu as lu le passage, mon frère. Mais ce n'est pas l'esprit. C'est par le dépôt qui est en toi que tu vas sortir de la situation que tu vis. C'est par lui seul que tu vas t'en sortir. Alors, s'il vous plaît, s'il te plaît, s'il te plaît, ce n'est pas, comment dire, orgueilleux de refuser souvent les conseils des gens. Même s'ils veulent bien faire, il y a des moments où tu as besoin de t'arrêter et d'entendre qu'est-ce que Dieu veut te dire. Qu'est-ce que Dieu veut te dire? Parce que tu es un être spirituel. Et les défis qui sont devant toi sont spirituels. Quand je dis, on va revenir terre à terre. Nous, les chrétiens, on pense que on a des défis matériels et des défis spirituels. On pense que quand j'ai un problème pour payer mes factures, c'est un défi matériel. Quand je me chicane avec ma femme, c'est un défi conjugal. Non, c'est tout spirituel. C'est tout spirituel. Vous savez pourquoi? Parce que quand tu n'arrives pas à payer tes factures, qu'est-ce que ça se fait? Tu n'as pas envie de louer Dieu. Tu es frustré. J'ai prié, Dieu ne m'a pas exaucé. Tu n'as pas le goût de louer Dieu. Ce que tu vois matériel joue dans ton spirituel. C'est tout spirituel. C'est pour cela que l'ennemi touche sur différentes choses matérielles dans ta vie. Et toi, tu penses que c'est au niveau matériel, mais tout est connecté. Tu es un. Donc, tu es corps, âme et esprit. Ça ne se sépare pas. Si tu peux séparer ton âme de ton corps et de ton esprit, alors deal avec tes problèmes de cette façon. Ça, c'est matériel, ça, c'est spirituel. Mais je vous garantis, tout est spirituel. Tout ce que tu vis est spirituel. Quand tu tombes malade, c'est spirituel. C'est pour cela qu'on prie pour les malades. Parce que c'est spirituel.
6: C'est vrai, en tant qu'enfant de Dieu, on est souvent des premiers d'une série. C'est ça que mon mari disait. Les premiers d'une série, ça veut dire qu'on est les premiers à faire les choses, comme il disait. Ça peut être pour, peut-être pour l'appel que Dieu a mis sur ma vie. Peut-être que ce qui boue dans mon cœur, ce que j'ai envie de faire, j'ai jamais vu personne le faire. Mais ça bouille dans mon cœur pareil. Ce que j'ai envie de faire pour Dieu, je ne l'ai pas vu faire. Je suis le premier d'une série. Ça, c'est l'œuvre de Dieu. L'œuvre du Saint-Esprit, des fois, c'est ça qui est accompli. Il fait lever des gens comme nul autre. Mais nous autres, notre nature humaine, on aime s'appuyer, on aime avoir des sécurités. On va courir vite. Hey, tu vois, j'ai telle idée, qu'est-ce que tu penses? Est-ce que tu penses que je devrais faire ça comme ça? Est-ce que tu penses que c'est une bonne idée? Mais frère, toi, ça fait 20 ans que tu es dans le ministère, peut-être que tu sais comment faire. Mais ma maman, elle sait. Ma maman, elle va me donner un bon conseil. Ce n'est pas mauvais de chercher le conseil. Mais quel est le premier conseil qu'on doit chercher? C'est celui de Dieu. Il faut qu'on apprenne en tant qu'enfant de Dieu à se tourner premièrement vers Dieu. Premièrement vers Dieu. Premièrement vers Dieu. Si on est les premiers d'une série, ben Dieu, c'est le premier dans notre vie. Et premièrement, et je crois que c'est un message qui est vraiment important pour nous, l'Église, de comprendre aujourd'hui. Il faut que premièrement, on cherche Dieu. Il faut qu'on réalise que la façon dont nous sommes, Dieu a fait exprès qu'on soit comme ça. Il a fait exprès qu'on soit différent. Il a fait exprès de faire monter des choses. Des gens qui me disent, mais Mélie, tu ne comprends pas. Moi, dans ma famille, je ne suis pas comme eux. Moi, je suis différent. Je n'ai jamais fité. Mais je dis, mais c'est gloire à Dieu. Dieu t'a fait différent. Dieu te pousse à ne pas fiter. Peut-être qu'il y a quelque chose pour toi que personne dans ta famille n'a. Peut-être qu'il a un destiné pour toi que personne d'autre a. Mais tu ne comprends pas. À l'église, je suis différent. Ils ne me comprennent pas. Je ne peux pas aller aux réunions parce qu'ils ne comprennent pas comment je suis. Gloire à Dieu. Peut-être que tu as besoin justement, comme Saül, au lieu de chercher à résister à la pression, puis de réagir de façon charnelle à cette pression-là. Quand on se sent différent, on peut réagir de façon charnelle. On peut rejeter les autres, on peut s'enfermer dans une bulle, on peut tasser ce qu'on ressent parce que c'est trop différent des autres, on se tait, puis on fait comme tout le monde. On peut vouloir fitter et faire comme tout le monde. Ou bien, on peut demander à Dieu, Seigneur, toi qui es Dieu du ciel et de la terre, toi qui m'as fait. Pourquoi tu m'as fait différent? Pourquoi si je sens ces choses en moi? Qu'est-ce que je dois faire? Tantôt quand on priait pendant le temps de prière, c'est ça que je ressentais. On dit, ça m'a vraiment frappé. Je ne sais plus lequel des frères qui priait puis disait, c'est la chanson je pense. Il disait que j'ai besoin de toi. J'ai besoin de toi. Puis combien de fois on dit à Dieu, Seigneur j'ai besoin de toi. C'est vrai, on a besoin de Dieu à tous les jours. Mais vous savez qu'est-ce que le Saint-Esprit dit? Il dit, moi j'ai besoin de toi. Moi j'ai besoin de toi. Et si... Je crois qu'on est dans des temps où c'est Dieu qui a besoin de nous. C'est le Saint-Esprit qui a besoin de nous. Il a besoin de nous, il a besoin des hommes et des femmes disponibles pour accomplir son œuvre. Je disais ça vendredi, c'est vrai, on vit dans un temps crucial. On vit dans un temps crucial. Je pourrais vous donner des tas de gros témoignages. Je ne me prends pas pour quelqu'un qui a une grosse personne, mais dans mon tous les jours, je peux voir qu'on vit dans des temps cruciaux. Vous pouvez demander à Alex ou à Jérémy, quand on a déménagé l'année dernière, hein? On a déménagé l'année dernière pour aller dans un petit bled quelque part. Dieu nous a mis à cœur de commencer une œuvre. Ground zéro. On est arrivé, zéro chrétien. Bonjour, je suis chrétien. Qu'est-ce que je peux faire pour toi? Puis ce que j'ai vu m'a bouleversé, ça me bouleverse encore. J'ai vu des gens du Québec. Québec, 100% Québec. By the way, mon mari et moi, je crois qu'on a le seul noir de l'église. Ça, c'est pas une question de couleur. 100% Québec. Me regarder dans les yeux, pleurer, dire, mêlé, est-ce que c'est possible que je ne sente plus cette douleur dans mon cœur? Est-ce que c'est seulement possible que je peux ne plus sentir ça? Est-ce que c'est possible que je peux être libre? Je ne raconte pas des bêtises, demandez-leur. J'avais jamais vu des gens consommer la drogue dans ma vie, personnellement. Ça, c'est moi, personnellement. Pour X raisons, c'est quelque chose qui n'était pas accessible pour moi. Mais je vois des femmes avec des enfants. Elles sont prises avec les crack. Vous savez, c'est quoi le crack? Puis moi-même, expliquer, je dis, c'est quoi le crack? Moi, expliquer ce que c'est. Tu mets le feu, puis ça fait un petit crack. Quand ça, c'est pour ça qu'on appelle ça le crack. Puis, non, mais je suis sérieuse. Puis elle me dit, hier, j'étais dans sa maison, okay, je suis rentrée pour la voir, puis une des femmes, puis elle me dit, Milly, je veux arrêter la cocaïne. Je veux arrêter. Elle dit, j'essaie, là. Tu vas voir, je vais réussir. Mais le désespoir, j'ai honte devant Dieu. Quand je prie, là, à tous les jours, dans mon cœur, j'ai honte. Parce que ça fait des années que je connais le Seigneur. Mais je n'ai jamais réalisé qu'il y a des gens qui sont dans si grand désespoir, qui sont tellement à la recherche. Demandez-leur, l'année dernière, ils venaient taper à ma porte, est-ce que je peux avoir une Bible? Jérémy, tu as donné combien de Bibles? Je pense qu'il a donné au moins 4-5 Bibles. À chaque fois qu'il a fait une Bible, on la donne. Parce que les gens nous demandent, ce n'est pas nous qui courons vers eux. Tiens, une Bible. Est-ce que je peux avoir une Bible? On est au Québec, à Montréal, ok? Le Saint-Esprit, tout ce qu'il veut, c'est que nous, on se mette disponible pour accomplir l'œuvre que lui a accomplie. Dans les Actes des Apôtres, je lisais hier, ça disait, et le Saint-Esprit a ajouté à l'Église le nombre de ceux qui étaient appelés au salut. C'est le Saint-Esprit qui emmène les gens au salut. Ce n'est pas à force de discuter avec eux, de les convaincre. Moi, je ne suis pas là pour venir convaincre quelqu'un qu'il a besoin de Dieu. Je suis là parce que si c'est son œuvre, s'il est destiné, si le Saint-Esprit a commencé son œuvre, le Saint-Esprit va me placer au même endroit que lui arrive. Il va avoir une concordance, son cœur va être touché, il va me regarder, il va dire « je veux ». Il faut juste que moi je sois disponible. Il faut que je dise oui au Saint-Esprit. Il faut que je dise « ok, j'ai mes enfants, j'ai ma santé, j'ai mes factures, j'ai ma vie, j'ai mes désirs. Mais tu sais quoi, Seigneur, tu as donné ta vie pour moi, je veux être disponible pour toi. » Et si le Saint-Esprit avait besoin de chacun de nous? Et s'il avait besoin de vous pour aller dans des endroits où personne ne pourrait aller? Vous savez qu'est-ce qu'ils nous ont dit, les gens qu'on a rencontrés là-bas? Ils nous ont dit, Mélé, si ce n'était pas vous, si ce n'était pas votre église, on ne serait jamais allé dans une église. On ne serait jamais allé dans une église. Parce que ce n'est pas pour nous. On ne sent pas qu'on peut aller. J'ai vu des gens arriver dimanche pour prier Dieu. Dimanche, pour prier Dieu, complètement gelé de drogue. Combien d'églises accepteraient ça? Combien d'églises laisseraient des gens entrer drogués? Et quelqu'un m'a posé la question, mais Mélie, je ne peux pas leur dire, ils veulent tous venir. Mais je ne peux pas leur dire de venir parce qu'ils sont gelés. J'ai dit, c'est pas grave. C'est pas grave. Moi, je ne t'empêche pas de venir chercher Dieu. Tu sais que c'est Jésus-Christ qu'on invoque. Tu sais que c'est une église qu'on lit la Bible. Tu veux venir pieds gelés? Viens. Viens. Je ne vais pas t'empêcher de rencontrer Jésus. Jamais. Vous comprenez ce que je veux dire? Il faut que nous, on réalise que ce n'est pas juste à propos de notre vie. Ce n'est pas pour avoir une grosse voiture. Ce n'est pas pour avoir une grosse maison. Mais c'est à propos de l'œuvre de Christ qui est dans la nation des âmes qui sont prêtes à être moissonnées. Jésus dit, la moisson est grande. Il dit, ne priez pas. Nous, on passe notre temps dans nos églises à prier. Seigneur, je te prie pour le réveil, je te prie pour le salut. Et la Bible n'a jamais dit de prier pour ça. Il dit, priez pour que le Père envoie des ouvriers dans la moisson. Priez pour les ouvriers, pas pour la moisson. Sauf si tu as fait des années que tu pries dans ta chambre pour que Dieu sauve les gens, c'est bien. Sors et sauve-les. Ok? C'est la Pentecôte. Il faut que l'Église soit disponible pour le Saint-Esprit. Il faut que nous disons oui au Saint-Esprit. Et si Dieu avait besoin de toi. Puis c'est valable pour nous. J'ai dit ça tout le temps, mais c'est vraiment ça qui brûle sur mon cœur. Ça ne veut pas simplement dire d'aller juste évangéliser. Ça veut simplement dire d'être disponible aussi pour la promesse de Dieu sur nos vies. Comme je parle mon grand Cédric, qui ne m'écoute pas. Être disponible pour cet esprit, ça veut dire si Dieu t'appelle à faire la musique, que tu te lèves et que tu t'entraînes. Tu sais, ah, à tel endroit, ils ont besoin de musiciens. Il n'y a personne pour louer. Mais moi, je vais me préparer pour ça. Je vais me préparer pour m'offrir à Dieu, pour servir pour lui. Vous comprenez? Oh, à tel endroit, ils ont besoin de quelqu'un pour s'occuper des enfants. Je vais me préparer pour ça. Est-ce que vous comprenez? De garder en vision, en objectif, l'œuvre de Christ. Je trouve que de nos jours, on vit trop pour nous. Tu allumes ta télévision, tout ce qu'on dit, c'est toi. Tu as besoin de la PlayStation, tu as besoin de Apple 6 ou whatever. Comment ça s'appelle déjà le
2: iPhone.
6: Tu as besoin du iPhone 6. Il faut que tu aies le iPhone 6. Alors tu vas aller te mettre en dette, tu vas faire tout ce que. Tu as besoin du iPhone 6. Si tu ne savais pas que ça existait, tu n'aurais même pas su que tu as besoin. Mais you know what? Ce qu'on a besoin, c'est d'obéir à Dieu. On a besoin d'obéir. On a besoin de laisser toutes ces bébelles-là. Tout notre argent s'en va dans des affaires. Puis au moment de servir Dieu, on arrive, on n'a pas d'argent pour donner à Dieu. On n'a pas d'argent. On dit, hé, voici, il y a une deuxième offrande. Tu ouvres ton porte-monnaie, c'est vide. Où est passé l'argent? Tu as acheté ton iPhone 6. Tu es allé manger à tel restaurant. Tu as dépensé 200$ dans une chaussure. Puis tu arrives pour le Seigneur. Il n'y a plus rien. Il n'y a plus rien. Vous savez quoi? C'est du vol. Tu voles l'argent du Seigneur. Dieu te bénit, te donne des finances parce qu'il espère qu'avec ces finances qu'il te donne, tu vas bénir d'autres, que tu vas faire progresser le royaume. Tu prends ces finances-là puis tu l'engloutis pour toi. Tu voles. C'est vrai. Pourquoi? Parce qu'on est tellement fixé sur nos vies. C'est nous. Mais ici, ce que je recevais, ce n'est pas pour les autres. Vous savez, quand Dieu a donné la vision à Joseph, chérie, je sais que je m'éloigne.
2: Oui, non, vas-y. Non.
6: Quand Dieu a donné la vision à Joseph sur les vaches maigres, les vaches grasses, il n'a pas gardé pour lui. Il a ouvert des greniers pour toute la nation. Plus que juste Égypte, des gens des autres nations venaient quand c'était dans la sécheresse, parce qu'il avait gardé. Il n'a pas dit, oh, Dieu m'a montré une super vision. Je vais mettre de l'argent pour moi et ma famille. Quand ça va chauffer, nous, on aura de l'argent. Il y avait une vision plus grande de l'œuvre de Dieu. Parce que Dieu est bon. Si Dieu te donne de l'argent, ce n'est pas juste pour toi. Pourquoi tu penses que c'est juste pour toi? Ce n'est pas juste pour toi. Qu'est-ce que tu peux faire pour mettre à la disposition du Seigneur ce que Dieu te donne? Les ressources que tu as. Comment tu fais? Qu'est-ce que tu dois rester la jour et nuit? Saint-Esprit, Seigneur, qu'est-ce que je peux faire? Qu'est-ce que je peux faire pour mettre à la disposition ce que tu m'as donné? Est-ce que vous comprenez? Il faut qu'on commence à vivre pour le Saint-Esprit. C'est ça la Pentecôte.
2: Chérie,
6: la Pentecôte, c'est quand l'Église a embrasé l'Esprit.
2: Chérie, je ne suis pas d'accord avec toi. Je vous ai dit aujourd'hui, c'est un peu bizarre. Je ne suis pas d'accord avec toi. Elle dit, tu gagnes de l'argent, c'est pour Dieu. C'est moi qui ai travaillé. Est-ce que ce sont eux qui ont travaillé? C'est moi qui ai fait des supplémentaires. C'est moi qui ai eu mon diplôme. Pourquoi je vais le donner? Est-ce que vous n'avez jamais entendu cette phrase? Ok. Tu as travaillé la force de qui? Tu as travaillé la santé de qui? Ah ah! Il faut toujours retourner à la source. Si tu as travaillé la force de Dieu, ça veut dire que ce que tu as fait, tu ne l'as fait pas à Dieu. Et pourquoi tu le gardes pour toi? On parlait tantôt des dévanciers. La Bible dit, Dieu fait des choses nouvelles. Je vais vous déranger aujourd'hui. Est-ce qu'il y a des gens parmi vous qui ont envie de faire des choses, mais qu'on ne fait pas encore dans votre église? Il y en a? Ne vous gênez pas. Est-ce qu'il y a quelqu'un qui a une vision, quelque chose qu'il aimerait faire, mais on n'a pas encore commencé à le faire dans cette église? Levez la main.
6: Amen. Soyez courageux.
2: Ce que vous avez reçu, c'est le Saint-Esprit qui vous l'a donné. Ne l'enterrez pas. Ne l'enterrez pas. Pourquoi? Parce que Dieu fait des choses nouvelles. Dieu fait des choses nouvelles. C'est toujours ainsi. Il va toujours susciter des gens qui se regardent et disent, ben, moi, là, peut-être je ne suis pas responsable. Et puis, j'ai telle vision. Ben, il n'y a personne qui le fait. Pourquoi est-ce que je le ferai? Et puis, on le met de côté. Ou bien le pire, on va le dire à quelqu'un qui dit, mais voyons donc. Est-ce que vous me comprenez? Il vous dit, mais voyons donc. Ça va donner quoi? Et comme si c'était lui qui était Dieu, qui t'avait donné l'onction, qui t'avait donné la vision, il te dit, ça va donner quoi? Tu l'écoutes et tu l'enterres. Non. J'ai écouté une fois un grand pasteur américain qui a dit quelque chose qui m'a marqué. Il s'appelle John Hagee. Il a dit, je préfère échouer 10 fois en essayant de servir Dieu que de ne jamais avoir essayé. Si tu as essayé de faire quelque chose par rapport à Dieu, parce que ce qui fait qu'on ne veut pas essayer, quand Dieu met quelque chose dans notre cœur, c'est la crainte de se tromper.
6: Comment je fais pour reconnaître entre la voix de Dieu ou bien peut-être c'est mes propres désirs? Comment je sais? Puis je vois plein de gens qui ne veulent pas rien faire dans l'église parce qu'ils ont peur. Mais peut-être que ce n'est pas Dieu, peut-être c'est moi. Comment je sais que c'est Dieu? Et à cause de cette peur de l'échec, de l'erreur, ils ne font rien. Vous savez que cette peur, elle n'est pas légitime.
2: Oui.
6: Elle n'est pas biblique. La Bible dit, et c'est Jésus qui dit, mes brebis, elles entendent ma voix et elles me suivent. Elles me reconnaissent. Right? Sauf si tu as peur de reconnaître la voix, est-ce que tu es une brebis? Si tu es une brebis, tu vas la reconnaître, la voix.
2: Chérie, arrête, on va prendre ça en détail. Jésus ne dit pas, mes brebis reconnaissent ma voix. Ce n'est pas ce qu'il dit. Il dit, mes brebis reconnaissent ma voix. C'est tout. Tu es enfant de Dieu, tu entends quelque chose qui vient de ton cœur, c'est de Dieu. C'est de Dieu. Pourquoi est-ce que tu veux que Satan vienne te donner une révélation? Est-ce que tu es embauché par Satan? Pourquoi est-ce que on se complique la tâche inutilement? Dieu met quelque chose dans ton cœur, tu es là, dit, et si c'était le diable? Depuis quand Satan a voulu sauver des gens? Tu veux faire quelque chose pour sauver des gens, pour emmener des gens à la lumière, et tu te demandes, et si c'était le diable? Je vais changer. Souvent, on a peur de le faire parce qu'on a une histoire. On dit, mais tu sais, les gens disent que moi, je suis trop têtu. Donc, si je fais que ça marche, ils vont dire, c'est encore lui. On savait que c'était lui. C'est toujours lui qui amène du trouble. Donc, à cause de mon passé, je ne veux pas prendre de risque de rentrer dans ma destinée, de faire ce que Dieu a mis dans mon cœur. Je ne veux pas marcher. Marcher par l'esprit, là, c'est faire tout ce que Dieu a mis dans ton cœur à chaque jour. Il est dit dans Éphésiens, qu'il a des œuvres qu'il a préparées pour nous dans l'avance. Les œuvres sont là. Il attend juste qu'on veuille les prendre. Et comme elle est dit, on a un moment où le Saint-Esprit dit, j'ai besoin de toi. J'ai besoin. Vous savez, une révélation. Moïse peut descendre du ciel, prophétiser sur toi, que tu vas être le plus grand pasteur de la terre. Si tu ne te lèves pas pour prêcher, ça ne servira à rien. Quelle qu'en soit la révélation que tu as reçue, si tu ne la mets pas en pratique, ça ne servirait à rien.
6: J'aime beaucoup ce qu'Abraham dit par rapport à « j'ai un passé, j'ai un bagage ». Vous savez, Dieu fait exprès de choisir des gens qui ont un bagage.
2: Regardez Moïse.
6: Regardez dans la Bible, regardez Moïse. Je disais ça à mon mari, puis on dit que c'était là-dessus. Je dis, en réalité, Moïse, c'est un tueur, c'est un meurtrier. Dieu a dit à un meurtrier, « va délivrer mon peuple ». Il allait retourner à l'endroit où il avait tué quelqu'un, sans jamais avoir payé d'ailleurs, by the way. Et il allait aller voir le pharaon, lui qui avait tué quelqu'un. Toi, pharaon, laisse partir tous les esclaves. How bold is that? Ça, c'est vraiment courageux. Tu tues quelqu'un, tu as peur pour ta vie, tu t'enfuis, tu vas te cacher. Et après, on dit non, il faut retourner où tu as tué la personne. Puis tu vas aller parler au chef, au pharaon, à la tête. Puis tu lui dis de laisser tout le monde partir.
2: Et c'est pas tout.
6: Il aurait pu dire, c'est Satan, arrière de moi, Satan. C'est quoi cette voix? Lui qui a craint pour sa vie, s'est enfui parce qu'il avait peur pour sa vie. Et là, il fallait qu'il n'ait plus peur pour sa vie. Vous comprenez ce que je veux dire? Puis craindre pour sa vie, ça nous arrive à nous tous. Quand on dit, oui, mais moi j'ai un bagage, si tu savais ce que j'avais fait avant, eux tous, ils savent ce que j'ai fait, je ne peux pas aller leur parler. Mon ami, prends ta Bible. Lis ta Bible. Et viens, après on va parler. Parce qu'il ne s'agit pas de toi. Il ne s'agit pas de qu'est-ce que les gens vont dire de toi. Comment ils vont te regarder? Oh mon Dieu, qu'est-ce qu'ils vont penser? Il s'agit de l'œuvre de Christ. C'est pour ça qu'on ne regarde pas toutes ces choses-là. C'est pour ça que Moïse s'est levé, n'ayant plus peur pour sa propre vie. Lui qui était vieux, il s'est levé, il en allait avec un bâton, croyant que Dieu pouvait faire quelque chose avec le bâton. Il n'avait plus peur, il s'agissait plus de sa vie. Il s'agissait plus de sa vie, il s'agissait de l'œuvre de Dieu. Et quand il s'agit de l'œuvre de Dieu, oui, c'est vrai, avant j'étais comme ça. Oui, c'est vrai, j'ai des problèmes. Oui, c'est vrai, j'ai des issues. Oui, c'est vrai, vraiment, I'm so sorry. Mais you know what? Ça va pas m'arrêter. It ain't gonna stop me for God. Ça va pas m'arrêter pour faire l'œuvre de mon Dieu. Parce que Dieu, il sait mes issues. Il connaît mon bagage. Moi, je m'occupe de lui. et lui s'occupe de moi. Moi, je m'occupe de lui, et lui s'occupe de mon bagage. Et pour tous ceux qui vont se moquer de moi, oh, comment? Ils vont se moquer de moi maintenant. Ils vont se moquer de moi. Mais je m'en... Ce n'est pas de mes affaires qu'ils se moquent de moi. Parce que le Dieu qui m'envoie et qui est derrière moi, il va s'occuper d'eux autres. Vous savez ça? Dieu, il défend ses enfants.
2: Chérie.
6: Il les défend avec passion.
2: Arrête,
6: Dieu défend ses enfants. Si quelqu'un vous fait croire que tu peux servir Dieu, tu peux faire sa volonté, recevoir des coups, des insultes, et c'est gratuit, c'est un menteur.
2: On va faire quelque chose. Est-ce qu'il y a quelqu'un qui dit ici, ok, j'ai plein de défauts, j'ai une histoire, mais il m'a appelé quand même. Est-ce qu'il y a des gens comme ça? Alors, si tu es avec moi, que tu dis, il m'a appelé quand même, bats les mains pour acclamer ton Dieu. Il faut qu'on lui dise merci. Merci Seigneur. Merci parce que tu as vu ce que j'étais. Tu as vu comment je suis. Tu as vu ce que les gens disent. Mais tu m'as appelé quand même. Tu m'as appelé quand même. Tu m'as appelé quand même. Tu es avec moi quand même. Même s'ils ne me comprennent pas. Même s'ils me jugent. Même s'ils ne sont pas d'accord. Même s'ils ne me comprennent pas. Toi, tu m'as appelé. Je marche avec toi. Je ne marche pas pour eux. Je marche avec toi. Même si je ne comprends pas, je marche avec toi. Tu m'as appelé quand même. C'est vrai que j'ai beaucoup de tort. C'est vrai que j'ai raté plusieurs choses. C'est vrai que plein de choses n'ont pas marché. J'ai beaucoup d'échecs, mais tu m'as appelé quand même. Je te dis merci. Merci. Merci. Il faut qu'on s'arrête pour lui dire merci. Parce qu'il nous a appelé quand même.
6: Amen.
2: Il nous a appelé quand même. So, il a dit dans la Bible qu'il n'a pas honte d'appeler leur Dieu. Vous lisez dans Hébreux, c'est ce qu'il a dit. Il a dit, il n'a pas honte d'être appelé leur Dieu.
6: Amen. Amen.
2: Peut-être que les autres ont honte de dire que tu es chrétien de leur église. Mais celui qui t'a sauvé, il a vu tout ce que tu as fait. Mais il dit, je n'ai pas honte d'être appelé ton Dieu.
6: Amen.
2: Il n'a tellement pas honte qu'il a dit, mon Esprit Saint va habiter en toi. C'est pas beau ça? Hey, si Dieu me regarde du ciel, il n'a pas eu honte et puis dit, je vais prendre son Esprit pour habiter en moi. Hey, je suis important. Dis ce que tu veux, mais ça compte pas. Ça compte pas. C'est le moment de se lever et dire, hey, Dieu habite en moi. C'est pas n'importe quoi. Dieu habite en moi.
6: So, le Saint-Esprit a besoin de toi. Le Saint-Esprit a besoin de moi. Le Saint-Esprit a désiré depuis si longtemps faire sa demeure en nous. Il s'est cherché un temple qui lui soit digne. Et le seul temple qui était digne, c'était d'habiter à l'intérieur de ses créatures. Il a désiré habiter au milieu de nous. Vous savez, on avait d'autres points. Peut-être on va quand même en parler. De qu'est-ce que dans l'église en général empêche les gens de pouvoir d'entendre la voix de Dieu. Quels sont quelques exemples de choses qui nous bloquent pour entendre la voix de Dieu? La première chose que j'entends souvent, ah ben moi je ne peux pas entendre Dieu. Moi je ne peux pas prophétiser parce que je ne suis pas leader. Je n'ai pas une position dans l'église. Moi je suis un monsieur, madame X, je suis rien, je suis personne. Comment que je vais entendre Dieu? Ce sont les pasteurs, les gens, les anciens, c'est eux qui entendent Dieu. J'espère que quand je dis ça, vous comprenez que c'est faux, n'est-ce pas?
2: Est-ce que vous voulez des preuves? Si vous prenez l'histoire de Samuel, un petit garçon qui vivait dans le temple, avec le grand sacrificateur Élie, Dieu a choisi de parler au petit garçon. C'est drôle parce que le petit garçon, quand il a entendu Dieu, il ne savait même pas que c'était Dieu. Moi, je m'arrête et puis je dis, Seigneur, tu fais des choses toutes croches. Tu ne fais pas des choses comme ça. Tu arrives dans le temple, le souverain sacrificateur, tu le laisses. Ok, tu l'as laissé, je peux comprendre. Il y a ses adjoints. Est-ce qu'il n'y avait pas d'autres sacrificateurs dans le temple? Il a bypassé tous les adjoints d'Élie pour aller voir le petit Samuel. Un petit ado qui dormait. Et Dieu lui parle, il ne comprend pas. Va parler à une autre personne qui va te comprendre. Samuel se lève, va réveiller Élie, qui n'a pas été choisi. Élie, c'est reconnaître la voix de Dieu. Mais Dieu ne parle pas à Élie. Il veut parler à Samuel. Et ça, qu'est-ce que Élie dit à Samuel? Je trouve beau. Et vous savez, je trouve que c'est tellement beau. C'est quelque chose que nous, leaders, on devrait avoir souvent, de plus en plus. C'est l'exemple d'Élie. C'est de reconnaître que Dieu ne me parle pas juste à moi. Que s'il parle à mon frère,
7: Il faut que je puisse emmener mon frère à entendre mieux la voix de Dieu. Je n'ai pas le monopole du Saint-Esprit.
6: Yes.
7: Est-ce que je parle au leader? On n'a pas le monopole du Saint-Esprit.
6: Yes.

0: J'aime beaucoup les catholiques qui disent, ils parlent de la contemplation. Ça m'a pris des années avant de comprendre que c'est la contemplation. Tu arrives à un moment donné dans la présence de Dieu tel que tu n'as plus de mots. Tu n'as plus de mots. Puis souvent, nous, qu'est-ce qu'on fait? On embarque en parlant en langue. C'est le fun. J'adore parler en langue. Mais et si on s'arrêtait puis on écoutait? Seigneur, qu'est-ce que tu veux dire? On serait surpris. Parce que pour entendre Dieu, il faut qu'on éteigne toutes les autres voix. Abraham parlait vendredi de... Si tu passes 3 heures à regarder un film, n'importe quel, un film violent, c'est difficile après ton 3 heures de film, de venir prier 5 minutes, d'entendre que Saint-Esprit descende, que tu entends Dieu, tout ça en 5 minutes. Tu as 3 heures à regarder le film, là, mais quand tu pries, là, au bout de 10 minutes, là, c'est long. Il faut que Dieu t'ait parlé, là, puis tu as lu un verset, là, il faut que tu comprennes, non. Mais 3 heures, c'est pas grave, là, pour regarder un film. Vous comprenez ce que je veux dire? Il faut qu'on apprenne à entendre Dieu. Et pour entendre Dieu, il faut qu'on se prépare. On se prépare dans la louange, on se prépare dans les Écritures. Il faut qu'on se dispose. On devient comme, j'allais dire comme des prêtres, mais on est des prêtres. Hein? Le prêtre, il se lève, il a son temps de prêtrise. Il y a un habit qu'il va porter. Il va rentrer dans son temps, il sait qu'est-ce qu'il faut faire. Numéro 1, je fais ça. Numéro 2, je fais ça. Il se prépare pour ce qu'il va faire. Il se prépare d'avance. Il faut que nous aussi, dans notre relation avec Dieu, on se prépare pour le temps qu'on va passer avec Dieu. Il ne s'agit pas d'éteindre la télé, d'être brûlé, puis de dire 5 minutes, merci Seigneur pour la journée, bénis la nuit, amen. Vous comprenez ce que je veux dire?
1: Et bénis mes enfants. On la joue quand même. On n'est pas égoïste quand même, on dit quand même bénis mes enfants, amen.
0: Il s'agit de dire, waouh, il faut que je me prépare pour un temps avec Dieu. Vous savez, je connais des gens qui dans leur maison ont un petit sanctuaire en bas. Hein, vous avez dit, elle est folle. Oui, je suis folle. Ils ont une place juste pour prier. Il y a des tapis, il y a plein de coussins par terre, il y a un appareil pour jouer la louange. Tu viens, tu écoutes, tu plugs in la louange, il y a des bibles par terre, des dictionnaires bibliques. Tu me prépares ton temps avec Dieu. Ça, c'est ton temps avec le Seigneur. C'est sérieux le temps que je passe avec Dieu. Je me prépare d'avance. Il y a quelqu'un qui me dit, oui, mais moi, quand je lis ma Bible, je ne comprends rien. Alléluia que tu ne comprends pas. Pourquoi? Mais parce que ça, il faut qu'il y a une différence entre lire sa Bible et sonder les Écritures. Savez-vous? On n'est pas des... J'ai failli dire, on n'est pas des musulmans. Pardon, Seigneur. Mais on n'est pas des religieux. Un religieux, vous savez, il fait les choses qui sont bonnes à faire. Il faut que tu lises ta Bible à tous les jours. Alors tu lis ta Bible à tous les jours. Que tu comprennes ou que tu ne comprennes pas, tu dois lire ta Bible à tous les jours. Next. J'ai fait 10 minutes, 30 minutes, j'ai prié un peu, j'ai lu 2 chapitres. Donne. Ça, c'est le religieux. Mais quand j'ouvre ma Bible, je lis 3 versets, je ne comprends pas. Qu'est-ce que je fais? Je vais chercher. Je vais appeler Frère Danley. J'ai lu ce verset, il est bizarre. J'arrive pas à passer au prochain verset. Est-ce que tu as déjà entendu ce verset? Qu'est-ce que tu penses de lui? Ah, Danley, il n'est pas disponible. Ok, je vais aller de Google. Est-ce qu'il n'y a pas quelque chose qui dit quelque chose sur ce verset? Vous comprenez? Je ne suis pas en train de minuter mon temps avec Dieu. Je suis en train de sonder les Écritures pour voir si mon Père, il n'y a pas quelque chose là-bas qui veut me dire pour moi. Je vais fouiller. Je vais prendre mon énergie, mon temps. Je vais chercher des ressources.
2: Vous savez?
0: C'est là qu'on voit que j'aime Dieu. C'est là qu'on voit ma passion pour Dieu. Il ne s'agit pas de, j'ai lu 2 versets, aujourd'hui c'était 3 folies, j'ai lu, fini, amen, alléluia. Et on n'est pas des religieux, on ne fait pas les choses pour la bonne forme. On fait des choses parce qu'on est passionné dans notre cœur. On fait des choses parce qu'on veut connaître ce Dieu-là, parce qu'on vit pour lui. Si je dis que je vis pour lui, je ne fais pas les choses pour les faire, je fais parce que je le fais pour lui. Il faut que ce soit vrai. Il faut que ce que je confesse, c'est ce que je fais. Il faut qu'on arrête de confesser des choses et puis on ne croit pas. Oh, tu sais frère, je t'aime. T'es-tu sincère? Tu m'aimes-tu vraiment? Moi, je suis tanné que les gens me disent ça, puis c'est faux. Tu m'aimes-tu vraiment? Ah, tu vas-tu m'aider à payer mon bill de belle? Ah, ben là, c'est parce que... C'est parce que quoi? Tu m'aimes-tu? Vous comprenez ce que je veux dire? On est rendu... On dit des choses par habitude. On fait des choses par habitude. On prie par habitude. Vous avez pas entendu des gens qui prient tous de la même façon? Éternel mon Dieu, éternel mon roi. Éternel mon Dieu, éternel mon roi. Éternel mon... Hey, stop it! Parle-lui! Parce que même Dieu est étonné de nous entendre répéter les mêmes affaires. Il faut que ce soit réel. Il faut qu'on arrête de faire les choses par habitude. Il faut qu'on ait une relation avec ce Dieu-là. Il faut qu'on ait une relation avec cet esprit-là. Mm-hmm. Parce qu'il a un plan, il a une volonté, il est une personne.
2: C'est ça. Et vous savez, quand elle dit ça, vous allez dire, oui, mais elle veut nous booster. Je vais vous donner des exemples dans la Bible. Moïse a reçu les tables de la loi, n'est-ce pas? Il y a une chose qui m'a toujours dérangée. Dieu dit à Moïse, viens sur la montagne,

0: je vais te rencontrer. Ce n'est pas Moïse qui a choisi, c'est Dieu qui lui a dit. Moïse n'est pas jeune là. Quand Moïse retourne en Israël pour délivrer Israël, c'est après 40 ans passés dans le désert. Ça veut dire que si vous ajoutez une vingtaine ou une trentaine d'années, c'est un monsieur qui doit avoir 70 ans à peu près. Ce n'est pas un jeune qui a 20 ans là. Il gravit toute la montagne pour aller en haut pour entendre Dieu qui l'a invité. Il attend combien de jours? 40 jours! Moi là, je m'excuse, mais tu me prophétises que Dieu va me parler là, je vais sur la montagne. Au bout de 2 semaines, j'ai dit, ah non, peut-être que c'est... Es-tu sûr que Dieu t'a dit ça? Tu t'arrêtes, ça fait 2 semaines. N'oubliez pas, quand on dit la montagne, ce n'est pas nos montagnes ici. C'est dans le Sinaï. J'ai été dans le désert. Dans la journée, c'est 44 degrés. C'est chaud. Dans la nuit, ça descend souvent à moins 5. Il reste là-bas pendant 40 jours et 40 nuits. J'ai dit, mais c'est quoi? Au bout de 2 semaines, 3 semaines, mon frère Daniel te dit, en fait, qui t'a prophétisé ça déjà là? Je veux vérifier si son ministère est un ministère qui est efficace. Ça fait 2 semaines qu'on attend, ça fait 2 semaines qu'on souffre. Le peuple qui était en bas, qui a dit qu'il était mort, ils avaient raison. Ils avaient raison. Il dit, il est monté, il ne descend pas. Qu'est-ce que Moïse a dit? Il dit, je veux marcher avec Dieu, je vais l'attendre, Dieu. Je vais attendre. Juste arrêter puis dire, je vais attendre. Qu'est-ce que tu veux me dire? Je vais attendre. On veut marcher avec Dieu, mais on ne veut pas. Vous savez, c'est beau de dire on veut marcher avec Dieu, on veut marcher à l'esprit. Mais on ne veut pas attendre l'esprit. C'est ça le problème. L'exemple le plus flagrant, c'est par rapport au mariage. C'est tellement drôle. Tout le monde veut une révélation pour son mariage. N'est-ce pas? On aimerait que Dieu nous montre une prophétie. La femme que tu vas épouser aujourd'hui va rentrer dans l'église à 11h05. Elle aura des talons rouges et un corset rouge. Quand tu la verras, le pasteur va entendre tel chant, tu sauras que c'est elle. C'est tellement beau, on aimerait ça. Vous savez quoi? Je vous dis là où ça se gâte. Moïse peut descendre du ciel pour te prophétiser que celle-là c'est ta femme. Élie peut descendre du ciel pour te confirmer. Ton pasteur peut te confirmer. Tu vas l'épouser. Mais si tu ne marches pas par l'esprit, tu es capable de finir par un divorce. Ce n'est pas la prophétie que c'est ton mari, que ta femme qui va te garder du divorce. C'est ton aptitude à marcher avec Dieu à chaque jour. C'est pour cela que je ne comprends pas pourquoi est-ce que beaucoup de gens sont fâchés après les pasteurs. Ils disent, mais on m'a dit que c'était ma femme, on me l'a prophétisé, maintenant ça ne marche pas. La prophétie ne fait que juste t'ouvrir la porte. Une fois que la porte est ouverte, il faut marcher avec Dieu. Saül a reçu la prophétie, il a reçu l'onction. Il est rentré dans la royauté. Il y a une chose de rentrer dans la royauté, il y a une autre chose de garder la royauté. Pour garder la royauté, ça prend de marcher avec l'esprit. Beaucoup de gens divorcent, ils sont frustrés avec l'église, ils sont fâchés avec toute l'église, comme c'est toute l'église qui les a épousés, le mari. Dis oui, eux tous ils m'ont dit que c'était ma femme, là maintenant je souffre. Est-ce que tu marches dans l'esprit à chaque jour? C'est ça qui fait la différence. C'est la seule chose qui fait la différence. Comme je vous ai montré, dès le début de la Bible jusqu'à la fin, l'esprit est à côté de l'église. Et eux deux, ils regardent Jésus et puis ils disent, viens, viens. Pourquoi? L'esprit n'est pas au ciel, l'esprit est à côté de l'église, de l'épouse. Il faut qu'on marche avec l'esprit, qu'on s'arrête, qu'on dise, tout ce que je fais là, parce que je suis un être spirituel, tout interagit avec mon spirituel. Où est le spirituel dans ce que je fais? Où est le spirituel dans mes factures? Où est le spirituel dans mes choix? Comme elle est dit, dans mes dépenses. Où est le spirituel? C'est ça, marcher avec l'esprit.
1: Je vais prendre un aspect un peu plus flyé encore. Vous connaissez toute la chanson au Canada, n'est-ce pas? Vous savez que ceux qui l'ont écrit ont basé ça sur la Bible, sur le psaume, quand il parle de la destinée et de la vision pour le Canada, d'un océan à un autre. Ça dit que le Canada est appelé à servir les nations d'un océan à l'autre. C'est une vision des hommes et des femmes investis du mandat de Dieu pour bâtir cette nation. On avait une vision pour ce pays, le Canada. que ce serait un pays qui servirait les autres nations. Voilà pourquoi le Canada est tellement impliqué avec les casques bleus, avec les œuvres humanitaires, hein, qu'il y a un tremblement quelque part. Le Canada déploie énormément de gens parce que c'est la vision du Canada, de servir les autres nations. Savez-vous ce que le Saint-Esprit m'a montré quand je venais à Montréal? C'est même pas moi. Si vous allez un peu partout, vous allez googler ça, là, vous allez demander aux grands hommes de Dieu, c'est quoi les paroles qui se disent sur le réveil des derniers temps? C'est quoi ce que l'Esprit dit par rapport au réveil qui s'en vient des derniers temps? Ça parle beaucoup de la francophonie. Savez-vous, le Québec, la francophonie est au cœur de ce que Dieu veut faire. La francophonie était au cœur des premiers réveils de toute façon. Mais Dieu veut repasser. Et dans le Canada, le Québec a une place toute particulière. Je ne suis pas en train de faire de la politique là. Même si je pourrais là. Mais ce que je veux dire, le Québec a une place toute particulière dans le Canada. Il y a quelque chose encore plus particulier à Montréal. Il y a quelques années de ça, quand je priais pour Montréal, Dieu m'a montré quelque chose. Il m'a montré une rivière. Vous savez, le Québec est rempli de rivières là. Il m'a montré une rivière et dans cette rivière, il y avait toutes sortes de poissons. Puis il me montrait qu'à Montréal, toutes les nations quasiment de la Terre y sont représentées. Savez-vous ça? Il y a toutes sortes d'ethnies, de micro-cultures à Montréal. Et c'est plus particulier à Montréal. J'ai étudié en Europe, j'étais en France. Oui, il y a des étrangers en France, il y a toutes sortes de choses. Mais c'est vraiment particulier à Montréal. C'est comme si c'était une grosse sauce avec toutes sortes d'ingrédients dedans. Un melting pot. Mais Dieu, il a un plan bien particulier pour ça. Dieu veut toucher les nations et toucher Montréal à travers toutes les nations. Et chaque microculture a sa place. Il y a un plan de Dieu pour Montréal. Il y a un plan de Dieu pour Montréal, pour les vagues qui s'en viennent, pour ce qui s'en vient dans le projet du Père sur les nations. Savez-vous, on n'est pas juste des petits gens, on est convertis, on doit pas faire de péché et puis vivre notre vie. C'est pas ça. On fait partie d'un plus grand plan. On fait partie du projet de Dieu. Est-ce que vous comprenez ça? Il faut que notre vision s'élargisse. Il faut qu'on sorte de nous autres pour voir qu'est-ce que Dieu a prévu. Quelle est notre place? Quelle est la place de la maison de prière au sein de l'œuvre de Dieu de Montréal? Quelle est l'identité de l'église, la maison de prière, au sein de l'œuvre que Dieu veut faire à Montréal? Quelle est notre place à chacun de nous? Pourquoi je suis sur cette terre? Pourquoi je suis à Montréal? Si je ne suis pas né de Montréal, si je suis ailleurs et Dieu a permis de me shipper sur cette terre, je suis une bénédiction pour cette terre. Savez-vous ça? Je suis. Et puis moi, c'est vrai. Peut-être que vous ne croyez pas pour vous, mais pour moi, c'est vrai. Pour moi, c'est vrai. À chaque fois que je parle à quelqu'un, à quelqu'un du Seigneur, à chaque fois que je parle à un Québécois qui est là depuis 3 générations, je regarde, je lui parle de Dieu. Je sais le privilège que c'est pour moi qui viens d'Afrique, shippé quelque part, de m'arrêter là, de parler à elle et de dire « Seigneur, va te toucher », de voir le Saint-Esprit la toucher, la bénir. C'est un privilège pour moi. Ça m'a compté à justice. Parce que Dieu m'a amené ici pour quelque chose. Et je sais pourquoi je suis là. Je sais pourquoi je suis là. Il faut que chacun de nous, on sache pourquoi on est là. Ce n'est pas par hasard. On n'est pas tombé par hasard. On est là pour quelque chose. On vit pour lui et on est là pour quelque chose. C'est au cœur du réveil, c'est au cœur de la Pentecôte, notre identité. Il faut qu'on arrête de survivre, de se plaindre, d'avoir peur. Oh, mais c'est parce que les gens sont racistes, mon poste ne m'aime pas. Il faut laisser tomber toutes ces choses-là. C'est comme des enfants qui sont au bord de l'eau et puis qui jouent, qui barbotent au bord de l'eau. Il faut qu'on arrête de barboter. Il faut qu'on aille dans les eaux profondes ou qu'on a confiance au Seigneur ou qu'on sait que tout ce qui nous arrive, c'est parce que Dieu l'a permis. Comme on disait vendredi, le Saint-Esprit peut te conduire pour être livré au diable. Il a conduit Jésus pour être livré au diable, pour être tenté. Le Saint-Esprit, il peut te conduire à des endroits que tu vas souffrir. Regardez Paul, lisez les actes des apôtres. L'Esprit lui a dit par Agabus, tu vas être enchaîné, on va te livrer. Oh, on n'y va pas, mais il faut que j'y aille. L'Esprit a conduit là. Et son bateau fait de naufrage. Il a l'opportunité de s'enfuir libre. Non, il va prier pour tous les gens. C'est les gens qui l'ont gaulé, tout ça, pour que tu sois sauvé. Et on lui met encore les chaînes et il continue. Le Saint-Esprit peut nous conduire dans des moments difficiles. Alors, ce n'est pas ça qui compte, comment je file. Comment je suis béni. Mais est-ce que j'accomplis le plan de Dieu? Est-ce que je suis fidèle dans ce que j'ai professé au Seigneur? Ce n'est pas ce que j'ai professé devant les gens. Hein. Ce que j'ai professé au Seigneur. Est-ce que je suis fidèle à ce que j'ai professé au Seigneur? Alors c'est ça. C'est vraiment ça que moi j'avais sur mon cœur aujourd'hui de vous dire. Que le Saint-Esprit a besoin de vous. Que le Saint-Esprit fait quelque chose à Montréal. Il fait quelque chose dans les nations. Il y a un shaking qui se passe dans les nations. Il y a un ébranlement dans les nations. Il se passe quelque chose. Il y a des signes dans le ciel. il se passe quelque chose. Vous ne pouvez pas ne pas sentir qu'il se passe quelque chose. Il se passe quelque chose sur la terre. Ce n'est pas le temps pour vivre, pour avoir une petite maison et avoir de nombreux enfants. C'est le temps pour vivre pour Dieu. C'est le temps pour se donner pour Dieu. C'est le temps de se décharger de tout ce qui nous enlace pour aller courir après celui qui a donné sa vie pour nous. Peu importe votre âge, peu importe votre condition, c'est le temps de rechercher l'Esprit. Est-ce que vous êtes d'accord avec moi? Est-ce que j'espère seulement que vous pouvez réaliser cette urgence que je sens dans mon cœur. Il y a une urgence. Vous savez la fameuse parabole des 10 vierges? C'est là. Oui. J'ai bientôt fini. Ok. La fameuse parabole des 10 vierges, ce qui m'impressionne, c'est qu'à un moment donné, il arrive et puis la porte est fermée. Un jour, la porte sera fermée. Un jour, on n'aura plus accès à Dieu comme on l'a maintenant. Un jour, on ne pourra plus. Ce sera fini. Le temps ne nous est pas donné. Le temps est donné à Dieu. Alors, tant qu'on peut, cherchons-le. Cherchez l'Éternel tant qu'il se trouve.
0: Alléluia. Je vous demande, on va se lever tous ensemble, s'il vous plaît. J'aimerais libérer des dépôts que Dieu a mis sur des vies, qui sont comme assoupis, qui sont comme éteints. Je vous lance l'appel. Si ceux qui ont répondu tantôt, s'il y en a d'autres, venez à l'avant. Que vous avez reçu des choses que Dieu vous a données, mais que vous n'avez pas encore accomplies. L'une des façons de marcher avec Dieu, c'est d'accomplir ce qu'il nous demande. Si Dieu te demande une chose que tu n'accomplis pas, attends-toi parce qu'il te donne une autre chose. Il va attendre que tu fasses la première chose d'abord. Ceux qui ont reçu, qui ont levé la main, venez en avant, on aimerait prier pour vous. S'il y a d'autres personnes qui peuvent venir en avant, venez, on va prier ensemble.
1: Moi, j'aimerais ça prier pour chaque personne. Si dans ton cœur, tu t'as dit, après avoir écouté, qu'est-ce que j'ai dit? Tu as dit vraiment, Mélie, qu'est-ce que tu as dit? Il y a quelque chose qui brûlait en moi quand tu parlais. Je sens que pour moi, il est temps. Il est temps pour moi que je me tourne vers qu'est-ce que Dieu a promis pour moi. Il est temps que je le cherche. Il est temps que je l'entende. Oui, c'est vrai. Je crois que le temps est arrivé. Que j'arrête de vivre pour moi-même. Mais que je peux vivre pour la cause du Christ.
0: Alléluia.
1: Ce matin, je veux recruter. Ce matin, je veux recruter. Je veux recruter pas pour moi, mais pour le royaume. Je veux recruter pour le Christ.
0: Dana.
1: Je vous en supplie de dire oui au Seigneur. De dire oui, de dire, je suis tanné de vivre pour moi. Je suis tanné de vivre pour moi. Je veux vivre pour toi qui m'as sauvé. Je veux me souvenir de ce que tu as fait pour moi. Je veux vivre pour toi. Mets ta main sur ton cœur. Mets ta main sur ton cœur, on va prier. Seigneur, Seigneur, voici nos cœurs. Seigneur, tu sais qu'est-ce qu'on a dit. Qu'est-ce qu'on t'a dit à toi quand on a accepté de te connaître? Tu sais, Seigneur, toutes les paroles qu'on a dites, Seigneur. Seigneur, voici nos cœurs.
0: Pendant qu'on prie, j'aimerais demander à tous les autres de chanter avec la sœur ce chant que vous avez chanté tantôt qui dit « J'ai besoin de toi ».
1: Seigneur, prends mon cœur. Seigneur, mets ta flamme en moi. Mets ta flamme en moi. Ouvre mes yeux. Donne-moi un collier pour mes yeux afin que je vois. Que je vois. Je peux voir au loin qu'est-ce que tu fais. Fait que j'ai une vision pour toi. Que ma vie, elle a un but. Il ne s'agit pas de me lever, de gagner de l'argent, mais de vivre pour toi. Que je suis un être spirituel. Il y a une dimension de moi qui est invisible, que personne ne peut voir. Il y a une dimension de moi qui connecte avec toi, qui a créé toutes choses. Que tu m'as appelé à régner au-dessus de mes émotions, au-dessus de mes finances, au-dessus de ce que les gens pensent. Mais régner pour toi. Un collier pour nos yeux, Seigneur. Un collier pour nos yeux. Seigneur, fais-nous voir tes plans. Seigneur, merci de nous avoir créés pour cette heure, pour cette génération. Tu nous as créés chacun de nous pour des temps comme aujourd'hui. Des temps comme aujourd'hui.

Alléluia. Saint-Esprit, on veut dire oui au Saint-Esprit.

Je sens dans mon cœur qu'il y a quelqu'un ici qui n'est pas passé par les eaux du baptême encore. Et pendant que je parle, il sent quelque chose. Il a envie de s'engager pour Dieu. Si c'est toi, je veux que tu répètes cette prière avec moi. Seigneur Jésus, je veux te donner ma vie. Seigneur Jésus, je ne veux plus avoir honte de toi. Je demande pardon pour toutes les fois où j'ai eu honte de dire même que je t'appartenais, que je te connaissais. Seigneur, je veux donner ma vie pour toi. Je veux m'engager solennellement devant les hommes et devant les anges. Je veux me positionner devant toutes les créatures célestes, visibles et invisibles, pour dire que moi je suis pour le Christ, qu'il a donné sa vie pour moi. Moi aussi je donne ma vie pour lui. Si c'est toi, je veux qu'après quelque temps tu vas rencontrer les responsables. Tu demandes à être baptisé. La Bible dit celui qui croira et sera baptisé sera sauvé. Et le baptême, ce n'est pas juste de l'eau. C'est un engagement devant les êtres spirituels, devant les êtres visibles. C'est l'heure de s'engager, mes amis. C'est l'heure de prendre position, mes amis, devant les démons, mais devant les

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les mains vers les cieux. Un signe de reconnaissance que tu as exaucé nos prières et tu ne nous as pas abandonnés. Un signe de soumission, un signe que nous voulons faire ta volonté. Un signe que nous savons que nous sommes pour toi et tu es pour nous. Et ton Saint-Esprit habite en nous. Avec cela,

0: chapitre 3, verset 7, pour y venir verset 10, il dit, l'Éternel dit, j'ai vu la souffrance de mon peuple qui est en Égypte et j'ai entendu les cris que lui font pousser ses oppresseurs. Je suis descendu pour le délivrer de la main des Égyptiens et pour le faire monter de ce pays dans un bon et vaste pays, dans un pays où coule le lait et le miel, dans les lieux qu'habitent les Cananéens, les Hétiens, les Amoréens, les Phéréziens, les Éviens et les Jébusiens. Voici, les cris d'Israël sont venus jusqu'à moi et j'ai vu l'oppression que leur font souffrir les Égyptiens. Comme Axomio, n'a servi un bon Dieu qui vivant, un bon Dieu qui a capacité pour ouais. Et ça fait non, verset 7 là, l'Éternel dit, j'ai vu la souffrance de mon peuple. Que nous dit le peuple d'Israël, il passait environ 430 ans en esclavage en Égypte, mais bon Dieu, il pas oublié. Dans circonstances nous y a des fois, nous capables de faire tellement temps dans douleur. Nous capables de faire tellement temps dans tristesse là. Nous capables de faire tellement temps devant montagne que nous besoin traverser à, nous pas qu'à traverser. Nous capables sur maladie que nous gagnons, n'a prié longtemps pour le guérir et nous avons guérison pour arriver. Nous capables sur caisse nous gagnons devant l'Éternel. Nous avons une caisse là résoudre, mais nous avons bon Dieu pour qu'on résoudre caisse ça. Mais t'aimes du la minute ça que bon Dieu li ouais souffrance que on a enduré, li ouais hauteur montagne là, li ouais hauteur difficulté là. Et ça fait il dit dans Philippiens chapitre 4 verset 6, ne vous inquiétez de rien, mais en toute chose faites connaître vos besoins à Dieu par la prière, des supplications avec des actions de grâce. Exode chapitre 3 verset 7, l'Éternel dit, j'ai vu la souffrance. Et Maxime, dans minute ça, quel que soit ça à traverser, l'Éternel ouais. Quel que soit injustice qu'au monde t'a qu'à faire, même Jean, il te fait peuple Israël la injustice, Pharaon fait au travail dû, Pharaon battio, Pharaon fait au injustice du matin jusqu'au soir. Li fait yo construire des villes et des cités que le pas même besoin. Li fait yo prendre des briques nan mitan soleil à faire au travail. L'Éternel dit à Moïse, j'ai vu la souffrance de mon peuple. Donc maintenant, si Dieu, même Jean la Bible nous dit dans Hébreux 13 verset 8, il est le même hier, aujourd'hui et éternellement, s'il a vu la souffrance de son peuple qui était en Égypte après près de 430 ans, ce matin encore, li wè souffrance ou. Nous voulons connaître qu'on gagne cette ferme assurance que bon Dieu li gagne pour loué. L'autre monde ne doit pas wè, l'autre monde ne doit pas comprendre nous. Yo ne doit pas connaître situation, yo ne doit pas connaître ça en dire. Mais matin nous voulons connaître qu'on gagne monde qui wè. Et c'est pas un monde qui ouais qu'on y croit pour le fermer gel, non. La Bible nous dit, celui qui nous veille, celui qui garde Israël, il ne sommeille ni ne dort, car ses yeux sont toujours ouverts et il toujours gardé petit lio. Donc, première bagarre qu'on connaît la minute ça. Première bagarre que Exode 3, 7 dit nous, l'Éternel dit, j'ai vu la souffrance de mon peuple. Maintenant, restez ferme et assuré, restez convaincu que bon Dieu ouais, bon Dieu ouais problème ou yo, bon Dieu ouais difficulté ou yo. Deuxième bagaille que nous trouvons donc dans ce verset, mes frères et sœurs, non seulement notre Dieu, il voit ou bien il a vu la souffrance de son peuple, mais bon Dieu dit une deuxième bagaille qui fait nous compter matin, j'ai entendu les cris. Non seulement bon Dieu lui voit problème ou yo, non seulement bon Dieu lui voit difficulté ou yo, mais matin, midi et soir, l'homme était genou à terre, l'homme a crié devant, leur a prélé à plein 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Ou gon bon Dieu, l'orele l'itandeo. Ou gon bon Dieu, qui ouè douleur yo. Psalmiste en dit, du sein de la détresse, j'ai invoqué l'Éternel. Il m'a entendu, il m'a délivré de toutes mes frayeurs. Nous avons un Dieu qui voit, mais aussi un Dieu qui entend. 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Il entend les cris que oppresseur a fait pousser. Il comprend cri ennemi a fait pousser matin. Premier bagage, j'ai vu la souffrance de mon peuple. Un Dieu qui voit. Deuxième bagaille, j'ai entendu les cris. Un Dieu qui entend nos prières. Et troisième bagaille, que l'Éternel dit, je connais ses douleurs. Non seulement notre Dieu, il voit, il entend, mais il sait. Et lorsque bon Dieu dit, je connais ses douleurs, c'est seul monde qui raconte douleur. Parce que la Bible nous dit, il sonde les cœurs et les reins. Un seul monde qui raconte douleur. Les entrailles ont coupé, les personnes mounes pas qu'à comprendre douleur. Lorsque au beau milieu de la nuit, probablement les tout moun a dormi et puis ou même ou a crié. 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commettre de péché. Nous avons Jésus qui a laissé son trône. 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
1: que vous passez là, que Jésus lui-même n'y pas passé. Et mes frères et sœurs, nous avons un Dieu qui voit, un Dieu qui entend et un Dieu qui connaît. Vous connaissez ça, mes amis, c'est que puisque Dieu voit, puisqu'il entend, puisqu'il connaît, et nous avons un Dieu aussi, un Dieu d'action. Puisque bon Dieu lui ouait, lui tendait, lui connaît, lui pas juste rester comme ça et puis le croiser bras. Un Dieu qui fait, qui prend des actions en notre faveur. Bon Dieu ouait, lui tendait, lui connaît, et bon Dieu pral agir pour nous-mêmes. Tandis qu'il s'est fait pour le peuple d'Israël là, il dit, j'ai vu la souffrance, j'ai entendu les cris, je connais ces douleurs. Et dans verset 8 là, il dit, voici donc, je suis descendu, amen, pour le délivrer de la main des Égyptiens. Nous toujours dit ça, depuis où bon Dieu descend, bon Dieu va quitter la terre, bon Dieu va monter avec. Depuis où bon Dieu descend, bon Dieu va quitter le problème, non, la monter avec. 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Il dit, je suis descendu pour le délivrer de la main des Égyptiens. Depuis bon Dieu descend la prend pour le délivrer le problème, non. La prend pour le retirer en face montagne, non. La prend pour le retirer en face difficulté, la prend pour le retirer devant la mer rouge, là. Nous songez dans Josué chapitre 6, lorsque le peuple d'Israël se trouvait en face de Jéricho. La Bible nous dit, personne n'entrait, personne ne sortait, Jéricho était barricadé, le peuple d'Israël était impuissant devant l'armée géante de Jéricho, pendant qu'il campait sans espoir, sans personne, et Josué, ouais, un homme géant qui campait devant, et puis Josué dit, qui est souillé? Et puis l'homme dit, Josué, je suis le chef de l'armée de l'Éternel, j'arrive maintenant. 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Pardon, qui a penché les oreilles tout près de vous-même pour le permettre que vous entendez. Mais nous avons bon Dieu non seulement qui voit, qui entend, mais qui connaît nos douleurs. Moun qui vraiment qui entre en dedans, dans fond cœur, dans fond entrailles, pour qu'on soit enduré, pour qu'on problème qui a passé. Il y a des circonstances, mes frères et sœurs, et des situations auquel nous trouvons nous, Marie, pas qu'à qu'on nous le madame, non, ou bien madame, pas qu'à qu'on nous le Maria, non, c'est un seul monde qui comprend dimension problème ou yo, profondeur en mer là, c'est un seul monde qui connaît, c'est Jésus de Nazareth. 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C'est ce Dieu que nous avons. On nous fait bon Dieu confiance matin, que nous connaît, rester ferme, assuré, convaincu qu'il voit, qu'il entend, qu'il connaît et qu'il descend pour le délivrer nous. Que parole ça est capable de consoler matin sous l'on problème. 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Car notre Dieu est vivant, notre rédempteur est vivant. Que bon Dieu capable bénir et encore une fois la paix bon Dieu avec vous.

Oui, Seigneur. Sois mon guide. Car longtemps je me suis éloigné de ce chemin que tu as tracé. Et j'ai enfin réalisé que je suis né pour t'adorer. Alors je me prosterne. Je t'ouvre mon cœur et ses compartiments. Et je te dis oui. Oui, Seigneur. Oui à ta volonté. Oui à ton appel.

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Dans minute ça, Saint-Esprit, nous attendons à vous-même. 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

ça pour le corps de Christ sont indispensables dans Radio Emmanuel. Merci Saint-Esprit. 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Chantez avec allégresse à Dieu, notre force. Poussez des cris de joie vers le Dieu de Jacob. Entonnez des cantiques. Faites résonner le tambourin, la harpe mélodieuse et le luth. Sonnez de la trompette à la nouvelle lune, à la pleine lune, au jour de notre fête. Car c'est une loi pour Israël, une ordonnance du Dieu de Jacob. Il en fit un statut pour Joseph quand il marcha contre le pays d'Égypte. J'entends une voix qui m'est inconnue. J'ai déchargé son épaule du fardeau et ses mains ont lâché la corbeille. Tu as crié dans la détresse et je t'ai délivré. Je t'ai répondu dans la retraite du tonnerre. Je t'ai éprouvé près des eaux de Meriba. Écoute, mon peuple, et je t'avertirai. Israël, puisses-tu m'écouter, qu'il y ait au milieu de toi point de dieu étranger. Ne te prosterne pas devant des dieux étrangers. Je suis l'Éternel, ton Dieu, qui t'a fait monter du pays d'Égypte. Ouvre ta bouche et je la remplirai. Ouvre ta bouche et je la remplirai. Ouvre ta bouche, peuple à Dieu Emmanuel. Ouvre bouche ou bon Dieu a rempli à midi ça. Alléluia. Mais mon peuple n'a point écouté ma voix. Israël ne m'a point obéi. Alors je les ai livrés au penchant de leur cœur et ils ont suivi leur propre conseil. Oh, si mon peuple m'écoutait, si Israël marchait dans mes voies, en un instant, je confondrais leurs ennemis. Je tournerais ma main contre leurs adversaires. Ceux qui haïssent l'Éternel le flatteraient. Et le bonheur d'Israël durerait toujours. Je le nourrirai du meilleur froment et je le rassasirai du miel du rocher. Alléluia, parole de l'Éternel. Oh, si nous t'étendons, bon Dieu, si Israël t'écoutait, bon Dieu, alors son psaume d'Azaf, côté n'a prié, à midi ça, parole ça, c'est pour moi-même avec ou pour édifier nous. C'est un bâton lié pour nous, la marche que nous gagnons aujourd'hui, pour nous monter, alléluia, à Golgotha, pour nous aller dans Canaan, alléluia, dans terre promise, alléluia, nous besoin, yon bâton. 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L'Éternel dit à Jérémie, alléluia, il dit, si tu sépares ce qui est précieux de ce qui est vil, tu seras comme ma bouche. C'est à eux de revenir à toi, mais ce n'est pas à toi de retourner vers eux. 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
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Il dit, je suis l'Éternel ton Dieu qui t'ai fait sortir, qui t'ai fait monter du pays d'Égypte. 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

Seigneur, il n'y a rien que nous ne désirions plus que ta présence au milieu de nous. Alors que nous chantons, viens, viens au milieu de nous. Viens changer nos cœurs, viens transformer nos vies.

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Chapitre 1. Plusieurs ayant entrepris de composer un récit des événements qui se sont accomplis parmi nous, suivant ce que nous ont transmis ceux qui ont été des témoins oculaires dès le commencement et sont devenus des ministres de la parole, il m'a aussi semblé bon, après avoir fait des recherches exactes sur toutes ces choses depuis leur origine, de te les exposer par écrit d'une manière suivie, excellent Théophile, afin que tu reconnaisses la certitude des enseignements que tu as reçus. Du temps d'Hérode, roi de Judée, il y avait un sacrificateur, nommé Zacharie, de la classe d'Abia. Sa femme était d'entre les filles d'Aaron, et s'appelait Élisabeth. Tous deux étaient justes devant Dieu, observant d'une manière irréprochable tous les commandements et toutes les ordonnances du Seigneur. Ils n'avaient point d'enfants, parce que Élisabeth était stérile, et ils étaient l'un et l'autre avancés en âge. Or, pendant qu'il s'acquittait de ses fonctions devant Dieu, selon le tour de sa classe, il fut appelé par le sort, d'après la règle du sacerdoce, à entrer dans le temple du Seigneur pour offrir le parfum. Toute la multitude du peuple était dehors en prière, à l'heure du parfum. Alors un ange du Seigneur apparut à Zacharie.